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2: Bonjour, bon réveil et merci d'écouter RFI. Il est 5h ici à Paris, 23h à Caracas.
3: Martin Guèze.
2: La capitale vénézuélienne, théâtre d'un terrible double séisme à quelques secondes d'intervalle. La présidente par intérim déclare l'état d'urgence. Aucun bilan n'a pour l'instant été communiqué. Mais c'est la panique dans les rues de Caracas où plusieurs immeubles se sont écroulés. Nous appellerons notre correspondante Alice Campagnol dès le début de ce journal. Le Hezbollah accuse Israël de nouvelles violations de la trêve au Liban après de nouvelles frappes meurtrières dans le sud du pays. Le Liban, plus de la moitié du pays, montre des signes de dépression et autres troubles de la santé mentale. Un coup d'état constitutionnel au Zimbabwe, selon l'opposition qui proteste après cette réforme constitutionnelle qui prolonge de 2 ans le mandat du président Emmerson Mnangagwa. Et puis enfin une première pour les Bafana Bafana, l'Afrique du Sud qui passe pour la première fois de son histoire le premier tour d'une Coupe du Monde après sa victoire 1-0 sur la Corée du Sud. La Terre a tremblé 2 fois de suite au Venezuela, 2 puissants séismes coup sur coup de magnitude 7,2 et 7,5 espacés de seulement 39 secondes, ce qui a provoqué l'effondrement de plusieurs immeubles et causé des scènes de panique dans la capitale Caracas. Aucun bilan n'a été rendu public pour l'instant. Une double catastrophe d'ampleur considérable selon l'Institut de sismologie des États-Unis qui prévoit des dégâts importants. La présidente par intérim du pays, Delcy Rodriguez, a elle décrété l'état d'urgence et on retrouve à Caracas notre correspondante Alice Campagnol. Alice, vous êtes rendue dans les rues de la capitale vénézuélienne où règne une ambiance chaotique.
4: Oui, tout à fait. Hein. Vous l'avez dit, c'est le chaos ce soir à Caracas, particulièrement dans le quartier de Chacao, hein, où je vis. C'est une zone sismique. J'ai vu personnellement un immeuble de 22 étages qui s'est complètement effondré. Également plusieurs maisons, des bâtiments affectés avec des murs éventrés. Aujourd'hui, là, les rues sont jonchées de décombres hein, à l'heure qu'il est. Tandis que les équipes de secours cherchent les survivants. Ce soir, des centaines d'habitants errent dans les rues, tentant de joindre leurs proches. Hein. Ils craignent de rentrer dans leurs immeubles, de peur qu'ils s'effondrent. Et ce n'est pas seulement Caracas hein, qui a été touchée, toute la région l'a été, notamment l'aéroport international qui a été fermé ce soir hein, en raison des dégâts causés par le séisme. Les villes autour de l'aéroport ont été fortement affectées. Hein. Également, j'ai vu des images terribles d'immeubles complets, complètement effondrés. Et le pays n'avait eu un tremblement de terre de cette magnitude depuis 1967. Alors vous l'avez dit, l'état d'urgence a été décrété par la présidente. Elle n'a pas communiqué de bilan des personnes décédées, mais ce bilan risque certainement d'être très élevé.
2: Merci beaucoup Alice Campagnol en direct de Caracas sur RFI. Le ministre de l'Intérieur Diosdado Cabello a lui confirmé ce que vous disiez Alice, plusieurs bâtiments se sont écroulés. Il a indiqué avoir ordonné la coupure de l'alimentation en gaz. Des secousses qui ont été ressenties jusqu'à Bogota, la capitale de la Colombie, à plus de 1000 kilomètres. Pour l'instant, tout risque de tsunami a été écarté. Toutes nos dernières informations sur ce double séisme au Venezuela qui sont à retrouver en temps réel sur notre site internet rfi.fr. Les pays de l'OTAN ont laissé tomber les États-Unis pendant la guerre contre l'Iran. Voilà ce qu'a répété le président américain Donald Trump à la Maison-Blanche alors qu'il recevait Mark Rutte, le patron de l'Alliance Atlantique. Donald Trump qui a distribué les bons et les mauvais points, s'attaquant d'abord à l'Espagne et se disant déçu de l'Italie, du Royaume-Uni, de l'Allemagne et de la France, louant en revanche l'attitude de la Turquie. La Maison-Blanche par ailleurs, qui a demandé au Congrès une rallonge budgétaire de 88 milliards de dollars pour répondre aux besoins urgents de la guerre en Iran. Washington toujours, où s'est conclu un 5e cycle de négociations entre Israël et le Liban, en discussion notamment ces zones pilotes au sud du pays où seront déployées l'armée de l'État hébreu. Elle n'entend pas se retirer, elle est engagée dans un nouveau conflit avec le Hezbollah depuis le 2 mars dernier. Une guerre qui a fait plus de 4000 morts au Liban et plus d'un million de déplacés. De nombreuses ONG alertent sur les besoins massifs de soutien psychologique de la population libanaise. Près de la moitié d'entre elles montrent des symptômes de dépression, d'anxiété ou de stress post-traumatique. Notre correspondante Amélie David a assisté à une séance de soutien psychologique organisée par l'une de ses ONG. Reportage à Beyrouth.
1: La guerre, le déplacement, la crise humanitaire, les problèmes financiers. Lors de cette séance, les participants échangent sur ce qui affecte leur santé mentale, comme Marie Nassif, déplacée de Saïda, lourdement blessée par une frappe israélienne.
5: J'ai l'impression de ne plus être la personne que j'étais autrefois. J'étais pleine d'énergie, active. Cette blessure m'a profondément affectée. Ce n'est pas seulement ma tête qui a été touchée, tout mon corps a été blessé. Si vous m'aviez vu à cette époque, un médecin en France qui connaît mon fils lui a dit « Ne te fais pas d'illusions, ta mère ne survivra pas à ces blessures. »
1: Après avoir fui la guerre en Syrie, Ahmad Abdo a trouvé refuge au sud du Liban il y a plus de 10 ans. Il participe à ces séances toutes les semaines.
6: Le soutien psychologique est important parce qu'après être parti de là-bas, j'ai changé. Je n'aimais plus être entouré de gens. Je ne voulais parler à personne ni communiquer avec qui que ce soit. Même lorsque des opportunités de travail se présentaient, je n'arrivais pas à me mettre au travail.
1: La psychologue Manal Waez est la chef d'orchestre de ces sessions qui ont aussi pour but de dédramatiser les soins en santé mentale.
7: Bien sûr, certaines personnes pensent encore que suivre une thérapie est quelque chose de honteux, mais ce n'est pas le cas. C'est un droit. Chacun a besoin d'un espace sûr où il peut évacuer le stress accumulé, parler et s'exprimer.
1: Aucun des participants n'a encore pu rentrer chez lui. Alors, en attendant, ils continueront de prendre part à ces sessions. Amélie David, Beyrouth, RFI.
2: RFI 5h06, à Paris comme à Harare, la capitale du Zimbabwe, où le Sénat approuve à son tour une révision de la Constitution qui prolonge de 2 ans le mandat de l'actuel chef de l'État, Emmerson Mnangagwa. Âgé de 83 ans, censé quitter le pouvoir en 2028. Son mandat est prolongé finalement jusqu'en 2030. Lui qui a renversé Robert Mugabe en 2017 à la faveur d'un coup d'État. Un autre amendement prévoit lui la suppression de l'élection présidentielle au suffrage universel direct. Une réforme constitutionnelle adoptée à une écrasante majorité, Sophia Namazian.
8: 75 sénateurs ont voté en faveur du projet de loi et 4 se sont prononcés contre, a déclaré à la télévision nationale la présidente du Sénat, Mabel Chinamona. Après son adoption sans difficulté par l'Assemblée nationale le 18 juin dernier, la réforme constitutionnelle doit maintenant être signée par le président pour entrer en vigueur. Emmerson Mnangagwa, 83 ans, arrivé au pouvoir en 2017 à la faveur d'une révolution de palais soutenue par l'armée qui a renversé Robert Mugabe, passera donc 12 ans à la tête du pays au terme de ses 2 mandats. Le projet de loi, qualifié de coup d'État constitutionnel par l'opposition, prévoit également de supprimer le suffrage direct pour les élections présidentielles. Instauré en 1987, ce sont les parlementaires, dont le mandat augmentera aussi de 2 ans, qui désigneront le futur chef d'État. La ZANU-PF, le parti présidentiel, justifie cette refonte constitutionnelle par la nécessité de garantir la stabilité politique. De son côté, l'opposition affirme avoir été victime d'intimidation. Son leader Tendai Biti, ancien ministre des Finances, avait été arrêté en mars dernier.
2: L'Organisation mondiale de la santé prévoit le lancement la semaine prochaine d'un essai clinique portant sur 2 traitements du virus Ebola en RDC. Essai qui vise la souche Bundibugyo, contre laquelle il n'existe pour l'instant ni vaccin ni traitement. Ebola qui touche par ailleurs pour la toute première fois un patient sur le sol français. Il s'agit d'un médecin revenant de RDC. 5 personnes ayant été en contact à bord d'un vol en provenance de Kinshasa ont été placées à l'isolement, a détaillé la ministre française de la Santé, Stéphanie Rist. Les autorités sanitaires se sont montrées rassurantes. Et puis enfin, en football, une avalanche de buts, une avalanche de matchs cette nuit à la Coupe du Monde, où les équipes des groupes A, B et C ont terminé leur match de poule. La Suisse qui termine en tête du groupe C après son succès 2-1 face au Canada. La Bosnie qui se qualifie en 16e après sa victoire 3-1 contre le Qatar. Et puis le Brésil de son côté termine en tête du groupe B après avoir dominé l'Écosse 3-0 avec un doublé de Vinicius et le retour de Neymar sur les terrains. Le Maroc qui a fini par s'en sortir contre Haïti, des grenadiers très accrocheurs qui ont cédé en toute fin de match. Succès final 4-2 des Lions de l'Atlas. Haïti qui quitte la compétition avec 3 défaites au compteur et en ayant inscrit ses 2 premiers buts dans cette Coupe du Monde, ce qui fait déjà toute la fierté du sélectionneur Sébastien Migné.
9: Le foot est beau mais cruel, en tout cas pour nous sur cette compétition. Après, en face, c'est de la très très haute volée et la moindre erreur, on est sanctionné. Je suis quand même fier de mes garçons, ils ont eu de l'allant. On a voulu montrer que notre place ici n'était pas usurpée. Voilà, il n'a pas manqué grand-chose. On a montré aussi qu'on avait des qualités. On était un groupe, il y a eu aussi une passe d'armes entre l'ancienne génération et la nouvelle. Voilà, j'espère qu'on a renvoyé une belle image, que les fans seront quand même satisfaits de ce qu'on a fait. Malheureusement, on n'a pas de points. On aurait aimé ramener ça pour nos fans. On a marqué 2 buts, c'est quand même historique pour Haïti. en phase finale de Coupe du Monde. Et maintenant, il faut continuer le travail pour pouvoir y revenir dans 4 ans.
2: Voilà, Sébastien Meunier, le sélectionneur déçu, mais très fier d'Haïti. Et puis enfin, les derniers matchs du groupe A qui viennent tout juste de se terminer. Carton plein pour le Mexique, 3e victoire en 3 matchs. Et un succès 3-0 pour terminer contre la République tchèque. Et puis surtout l'Afrique du Sud qui l'emporte 1-0 face à la Corée du Sud sur un but de Tapelo Maseko, des Bafana qui termine 2e de ce groupe et qui passe la phase de groupe pour la toute première fois de leur histoire, pour leur 4e participation. RFI 5h10.
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2: Bonjour Marion Casanov.
3: Et bonjour Nemo Impis.
2: À la une de votre journal, ces nouvelles frappes israéliennes sur le Liban.
3: Le Hezbollah dénonce une nouvelle violation du cessez-le-feu alors que l'armée israélienne refuse de se retirer du sud du pays. L'Union européenne, elle, envisage une mission de formation pour l'armée libanaise si elle venait à contrôler des zones tampons dans cette région. Le Venezuela secoué par deux séismes espacés de quelques secondes seulement, les dégâts pourraient être très importants. La présidente par intérim déclare l'état d'urgence. Les températures ne descendent pas en Europe. De nombreux pays suffoquent sous une intense et longue vague de chaleur, comme en France, où la journée d'hier a été la plus chaude jamais enregistrée. Et puis en football, les derniers tickets pour les 16e de finale de la Coupe du Monde. L'Afrique du Sud passe pour la première fois les phases de groupe. Le Maroc en sera aussi après sa victoire 4-2 contre Haïti. Après plusieurs jours d'accalmie, de nouvelles frappes israéliennes dans le sud du Liban. Israël dit avoir visé des membres présumés du Hezbollah. Deux personnes ont été tuées hier soir. Le groupe chiite dénonce une nouvelle violation de la trêve. La veille, mardi, deux autres personnes avaient été tuées. Ces frappes interviennent alors qu'un cinquième cycle de discussions directes entre le Liban et Israël a pris fin à Washington hier. Au cœur des débats, des zones pilotes dont l'armée israélienne se retirerait pour en laisser le contrôle à l'armée libanaise. Mais Israël exclut tout retrait pour l'instant et l'armée libanaise, elle, est encore bien dépourvue. Face à ce manque de moyens, l'Union européenne envisage une mission de formation à Blajounaïdi.
4: Révélée par l'agence Reuters, cette proposition européenne entend mettre en place une mission pour conseiller et former les forces armées et les forces de sécurité intérieure libanaises. L'idée est de permettre à l'armée de se concentrer sur le désarmement du Hezbollah à l'heure où la pression monte sur l'État libanais. Les forces israéliennes restent déployés dans le sud du Liban malgré un cessez-le-feu et le mandat de la FINUL, la force de l'ONU au Liban, expire fin 2026 avant un retrait prévu sur un an. Christophe Grudler est eurodéputé du groupe centriste Renew. Il salue l'idée de cette mission.
5: Il faut surtout pas, la pire des erreurs serait de dire, après la FINUL, le no man's land. On laisse Israël et Hezbollah régler leurs comptes sur le dos des habitants du sud Liban, sur le dos des habitants du nord d'Israël. Ça serait vraiment une catastrophe.
6: Je pense qu'une majorité, enfin une unanimité peut se dessiner sur ce dossier-là. Qui, honnêtement, pourrait être contre une mission de paix pour permettre à un pays de retrouver son intégrité territoriale?
4: Il faut en effet que tous les États du Conseil européen donnent leur feu vert. En attendant, l'UE a voté ce mois-ci un soutien à l'armée libanaise de 100 millions d'euros, destiné notamment à financer l'achat d'équipements pour ses missions d'urgence dans le sud du pays.
3: Et il sera question du Liban et de cette idée de force multinationale après le retrait de la FINUL. Au sommet franco-italien d'Antibes, il se tient aujourd'hui dans cette ville du sud de la France, non loin de la frontière italienne. Il sera aussi question de l'Ukraine, également de la relation entre les deux pays. Le sommet a déjà été reporté à plusieurs reprises en raison de tensions entre les dirigeants français et italiens. Deux puissants tremblements de terre frappent le Venezuela coup sur coup. D'abord, l'un de magnitude 7,2, puis moins d'une minute plus tard, un autre de magnitude 7,5. Le bilan pourrait être très lourd. Plusieurs immeubles se seront effondrés dans la capitale Caracas. La présidente par intérim Delcy Rodriguez a déclaré l'état d'urgence il y a quelques heures.
7: Nous déclarons maintenant l'état d'urgence tel que prévu dans notre constitution. Je tiens à remercier les gouvernements du monde qui, immédiatement après ces séismes, ont contacté le Venezuela pour offrir solidarité et soutien. De même, nous avons été contactés par des organisations financières multilatérales pour apporter leur soutien à notre patrie. Je veux que le Venezuela sache dans l'unité nationale qu'il peut compter sur les autorités, qu'il peut compter sur le gouvernement national et les gouvernements régionaux déjà déployés dans tout le pays où ces deux séismes consécutifs ont été ressentis dans pratiquement tous les États, mais particulièrement dans les zones les plus touchées et où nous nous occupons déjà des blessés.
1: la situation de los heridos.
3: La présidente par intérim du Venezuela, Delcy Rodriguez, affirme aussi que les écoles resteront fermées jusqu'à la fin de la semaine. L'aéroport de Caracas, endommagé, est lui aussi fermé. Les activités non essentielles sont-elles suspendues? Vous suivez l'évolution de la situation après ces séismes au Venezuela dans un direct sur notre site internet. Face à l'épidémie d'Ebola en RDC, l'Organisation mondiale de la santé s'apprête à lancer un essai clinique. Il portera sur deux traitements contre le virus et sera lancé la semaine prochaine dans le pays. Hier après-midi, l'OMS parlait de 1094 cas confirmés pour 277 décès. L'épidémie n'est pas encore arrivée à son pic, nous dit ce matin le docteur Jean Kaseya, directeur général d'Africa CDC, le centre africain de contrôle et de prévision des maladies. Il est l'invité Afrique de RFI. On en écoute un extrait dans une demi-heure, un entretien que vous retrouvez, que vous écoutez dès à présent sur notre site internet. Au Mali, le JNIM lève le blocus de la route reliant Bamako aux localités de Mourdia et de Nara, près de la frontière mauritanienne. Les djihadistes bloquaient cette voie depuis près de 2 ans et attaquaient les véhicules qui s'y risquaient. Mardi, un accord a donc été passé entre le JNIM et les autorités locales. Précision de David Bachet avec les informations de la rédaction en full day et Mandincan de RFI.
8: Les premiers autocars arrivés à Mourdia et à Nara mardi soir ont été accueillis par les cris de joie de dizaines de femmes, d'hommes et d'enfants venus assister à l'événement. Selon les sources locales jointes par RFI, les négociations ont débuté au mois d'avril. Plus d'une quinzaine d'élus et anciens élus locaux, de notables et de membres des sociétés civiles de Mourdia et de Nara ont participé au pourparlers avec les djihadistes du JNIM. Tout le monde est fatigué, on n'en peut plus, témoigne une figure de la région. C'est pourquoi nous voulions ces négociations. Un accord a finalement été conclu à la mi-juin. En contrepartie du libre accès à Mourdia et Nara, les djihadistes ont posé une exigence: permettre le retour de tous ceux qui avaient fui leur village à cause des exactions de l'armée malienne et que les civils puissent vivre en paix, selon les termes rapportés par l'un des négociateurs. Les autorités administratives ou militaires locales ont-elles pris des engagements? Les sources jointes par RFI indiquent seulement que les représentants locaux de l'État étaient informés des pourparlers, qu'ils les ont laissés se tenir dans l'intérêt de tous et que la délégation ayant participé aux discussions a fait la promesse de tout faire pour que cette condition soit respectée.
3: Et déjà, il y a quelques jours, les djihadistes du JNIM avaient passé d'autres accords locaux dans la région de Mopti. Des habitants déplacés depuis près de 7 ans ont pu rentrer chez eux ce mois-ci. En échange, ils ont accepté de se conformer aux règles imposées par le JNIM. Les records de température continuent de se multiplier en Europe. Le continent suffoque sous une intense vague de chaleur depuis plusieurs jours. En France, le record de mardi a été battu hier avec une moyenne de 30 degrés dans le pays. Ces chaleurs durent. Cela éprouve les organismes, en particulier chez les personnes âgées, particulièrement à risque. Dans les EHPAD, les maisons de retraite médicalisées, les équipes s'adaptent comme elles le peuvent. Reportage à Paris de Baptiste Coulon.
9: Une glace aux fruits ?
10: Oui. Distribution de glace dans la salle commune de cet établissement. En pleine partie de domino, Yvette, 92 ans, saisit le cornet et avec lui, un peu de fraîcheur.
11: Je suis au 6e étage. Il fait très chaud là-bas, je me suis senti mal tout à l'heure. Et puis j'avais très mal à la tête. Mais quand je suis descendu, ça allait beaucoup mieux.
10: Car cette salle est l'une des rares climatisées. Les 108 chambres ne le sont pas ou seulement avec des ventilateurs d'appoint. Il faut donc veiller à l'hydratation des résidents. La mission de la médecin Véronique Villemur.
12: La sensation de soif est beaucoup moins marquée plus on avance en âge. Ils ont l'impression de mieux tolérer la chaleur alors que leur organisme ne s'adapte pas à cette chaleur. Donc c'est à nous d'être vigilants pour eux.
10: Les équipes ont été renforcées. Toutes les précautions sont prises.
13: On ferme nos rideaux, on ferme nos volets dès le matin et on les rouvre en pleine nuit.
10: Mais difficile de faire plus dans cet établissement récent, construit en 2014 et qui pourtant subit cette canicule. Il va donc falloir s'adapter, reconnaît le directeur Colin Delannoy.
13: L'adaptation du bâti, c'est un sujet qui va aller que croissant dans les années à venir. Il faudra qu'on se pose la question de la ventilation naturelle, de la végétation, pour avoir des bâtiments moins chauds, même avant de les climatiser.
10: Un impératif lorsque l'on sait que 7 millions de seniors seront exposés à des chaleurs extrêmes en France d'ici 2030.
3: Et la France a connu de premiers décès liés à la canicule. 3 morts dans le Pas-de-Calais, dans le Nord, sont susceptibles d'être liés donc à ces fortes chaleurs. RFI minuit 9 à Washington, aux États-Unis. Les préparatifs pour les 250 ans de l'indépendance du pays, cérémonie en grande pompe prévue le 4 juillet. Et déjà, Donald Trump a lancé les festivités à Washington avec un discours hier soir devant des milliers de personnes. Mais beaucoup, Loubna Anaki, regrettent que l'événement ait tourné au meeting politique.
9: politique.
14: La chanson fétiche de Donald Trump, une foule arborant les casquettes rouges du mouvement MAGA, la soirée avait tout d'un meeting de campagne du républicain.
15: Nous allons rendre sa puissance à l'Amérique et nous allons rendre sa gloire à l'Amérique. Joyeux anniversaire.
16: Happy birthday, America. Thank you.
14: À l'exception de quelques références au 250e anniversaire de l'indépendance, le président américain a consacré une grande partie de son discours à lui-même, son bilan, ses réussites, de l'accord avec l'Iran à l'enlèvement du président vénézuélien, en passant par une économie américaine dite en plein essor. Et c'est exactement cela que ses détracteurs disent redouter depuis plusieurs mois, voir les 250 ans des États-Unis se transformer en une célébration de Donald Trump. Pas très étonnant, car l'organisation de ces événements a été confiée à une fondation proche du républicain, la même qui a déjà organisé les combats de MMA à la Maison-Blanche pour son anniversaire. De nombreux artistes, qui devaient d'ailleurs participer aux festivités des 250 ans, se sont retirés en raison de la polémique et plusieurs États ont refusé de participer. Cela n'empêche pas Donald Trump de promettre une grande fête du jamais vu, assure-t-il.
17: You're gonna have a good time.
14: Lugnana qui New York, RFI.
3: En football, les phases de groupe touchent à leur fin à la Coupe du Monde. Dernière ligne droite pour espérer une qualification pour les 16e. Le Maroc a décroché son ticket dans la nuit après sa victoire 4-2 contre Haïti. Et malgré leur défaite, les Grenadiers repartent, eux, plutôt fiers de leur performance dans la compétition. Antoine Grenier.
18: Dans les coursives, les supporters marocains fêtent leur équipe. Pour la première fois, le Maroc inscrit 4 buts dans un match de Coupe du Monde. Mais les joueurs de Mohamed Ouarbi se sont montrés inhabituellement friables en défense, reconnaît le portier marocain Yacine Bounou.
19: Sincèrement, on savait que Haïti avait des joueurs importants. Et donc on n'a pas très bien entamé le match. Je crois qu'on n'a pas eu beaucoup d'équilibre. On a attaqué, on n'a pas été trop vigilants derrière. Petit à petit, en deuxième mi-temps, on a été mieux. Et chapeau, les joueurs de Haïti, ils ont été dans un très gros niveau.
18: Des Grenadiers vaillants qui ont marqué leur premier but dans un mondial depuis Emmanuel Sanon en 1960.
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1: RFI Matin, ça commence, c'est maintenant. Bonjour à vous, ravi de vous retrouver pour un nouveau tour du monde de l'info. Ce matin, on s'arrêtera en RDC où l'épidémie d'Ebola circule toujours. On ne peut pas dire qu'on a atteint le pic, nous dit ce matin notre grand invité Afrique, le docteur Jean Kaseya, directeur général d'Africa CDC, l'agence sanitaire de l'Union africaine. On l'entendra dans une demi-heure. D'abord, c'est votre journal. Bonjour Martin Guez.
2: Bonjour Andréane Mélard, bonjour à toutes et à tous.
1: Le Venezuela, Martin, craint un terrible bilan humain après l'un des pires séismes de l'histoire du pays.
2: Et le Venezuela, qui n'avait plus connu telle catastrophe depuis les tremblements de terre de 1900 et de 1967, deux secousses à 39 secondes d'intervalle de magnitude 7,1 et 7,5 qui ont provoqué l'effondrement de nombreux immeubles dans la capitale Caracas. Le premier bilan provisoire de 32 morts et 700 blessés. Nous retrouverons notre correspondante Alice Campagnol dans la capitale vénézuélienne. Le pic de la canicule en France, c'est ce jeudi. Plus de 50 millions de Français sont en vigilance rouge, dont 6 millions de seniors qui figurent parmi les plus fragiles face aux fortes chaleurs. Marco Rubio fait la tournée du Golfe. Le chef de la diplomatie américaine cherche à rassurer les alliés de Washington après la guerre en Iran. Et puis enfin, grande première pour les Bafana Bafana. Les joueurs sud-africains passent le premier tour d'une Coupe du Monde pour la première fois de leur histoire. Après leur court, mais ô combien précieux succès 1-0 face à la Corée du Sud.
1: Le Venezuela redoute un très lourd bilan après ce double séisme qui sème le chaos dans tout le pays.
2: À l'état d'urgence qui est décrété par la présidente par intérim Delcy Rodriguez, alors que la terre a tremblé deux fois, deux puissants séismes coup sur coup de magnitude 7,2 et 7,5 espacés de seulement 39 secondes, ce qui a provoqué l'effondrement de plusieurs immeubles et causé des scènes de panique, notamment dans la capitale Caracas. Le premier bilan communiqué par la présidence est donc de 32 morts et de 700 blessés. Il pourrait être beaucoup plus lourd. Il était un peu plus de 18h, heure locale, lors des premières secousses. Nous avons pu joindre notre correspondante dans le pays, Alice Campagnol, quelques heures après ce double séisme. Elle nous décrivait un climat de chaos dans les rues de Caracas.
3: Oui, tout à fait. Hein. Vous l'avez dit, c'est le chaos ce soir à Caracas, particulièrement dans le quartier de Chacao, hein, où je vis. C'est une zone sismique. J'ai vu personnellement un immeuble de 22 étages qui s'est complètement effondré. Également plusieurs maisons, des bâtiments affectés avec des murs éventrés. Aujourd'hui, là, les rues sont jonchées de décombres, hein, à l'heure qu'il est. Tandis que les équipes de secours cherchent les survivants. Ce soir, des centaines d'habitants errent dans les rues, tentant de joindre leurs proches. Hein. Ils craignent de rentrer dans leurs immeubles, de peur qu'ils s'effondrent. Et ce n'est pas seulement Caracas, hein, qui a été touchée. Toute la région l'a été, notamment l'aéroport international, qui a été fermé ce soir, hein, en raison des dégâts causés par le séisme. Les villes autour de l'aéroport ont été fortement affectées. Hein. Également, j'ai vu des images terribles d'immeubles complets, complètement effondrés. Et le pays n'avait plus un tremblement de terre de cette magnitude depuis 1967. Alors vous l'avez dit, l'état d'urgence a été décrété par la présidente. Elle n'a pas communiqué de bilan des personnes décédées, mais ce bilan risque certainement d'être très élevé.
2: Alice Campagnol, correspondante de RFI à Caracas, ce bilan qui vient d'être communiqué donc par la présidence de 32 morts pour l'instant, plus de 700 blessés. Le séisme de 1967 avait lui fait à l'époque 200 morts, mais il était de bien plus faible magnitude. Ce tremblement de terre est une double catastrophe d'ampleur considérable selon l'Institut de sismologie des États-Unis qui prévoit des dégâts importants. Le président américain Donald Trump a dit que son pays était prêt et disposé à venir en aide au Venezuela.
1: 50 millions de Français dans le rouge ce jeudi.
2: Les trois quarts de la population en pleine fournaise. 72 départements sont en vigilance rouge pour ce qui devrait être le pic de l'épisode caniculaire que traverse le pays. Les températures sont montées jusqu'à 44 degrés hier dans l'ouest du pays. La préfecture du Pas-de-Calais dans le nord a hier fait état de 3 décès, tandis que la ministre de la Santé, Stéphanie Rist, a appelé à la solidarité, notamment envers les personnes âgées et les personnes isolées, les plus vulnérables durant ces épisodes caniculaires, alors que certaines associations se mobilisent, comme Paris en compagnie, qui lutte toute l'année contre l'isolement des seniors, ce qui se passe parfois par de simples promenades, des petits gestes essentiels en cette période. Alice Froussard a suivi une bénévole de cette association.
4: Allô, Madame Charbonneau, c'est Paris en compagnie.
5: Premier étage.
4: Bonjour madame, comment allez-vous?
5: Ken Layani, bénévole d'une vingtaine d'années, rencontre Gabrielle pour la toute première fois. Cette femme de 70 ans vit seule, isolée et doit faire une radio de la hanche à quelques mètres de chez elle.
6: Alors, vous mettez la chaise roulante au bord, là.
5: Impossible de se déplacer en fauteuil, seule, alors qu'il fait 38 degrés à 7 heures de la journée. Gabrielle ira à son rendez-vous grâce à l'aide de la jeune bénévole.
6: Ben, c'est formidable parce que ça permet donc d'être accompagnée pour des visites médicales, ce que je ne peux plus faire toute seule. Ça permet de continuer à vivre. Et ça, c'est énorme. Parce que moi, je vais vous dire, j'ai été tout l'hiver à peu près toute seule. Vous voyez, personne. Personne. Dépression. Après, j'ai cherché, j'ai dit, il y a sûrement des associations qui s'occupent de personnes seules. Et alors, ça change la vie. Vous, c'est la première fois que je vous ai. Hein.
4: Oui, c'est la première fois avec vous, effectivement. Les sorties sont très diversifiées, on fait de belles rencontres, il fait chaud comme ça. Rappelez qu'il faut boire. Et ça nous fait autant plaisir qu'à elle de faire ces accompagnements.
6: Ah oui, faut rentrer. Faut rentrer là, et c'est la première porte à droite. Alors, je vous donne l'ordonnance, la place vitale, c'est ça?
5: Après le rendez-vous, les deux femmes vont manger une glace, un moment de solidarité, de convivialité que Gabrielle peut demander toute l'année. Et comme elle, l'association Paris en compagnie aide près de 2500 aînés.
2: Et ce jeudi, près de 6 millions de personnes de plus de 75 ans sont en vigilance rouge. La hausse des températures qui entraîne aussi un fort épisode de pollution à l'ozone en France. Une canicule qui touche aussi l'Espagne et l'Autriche, qui passe également en alerte maximale pour le week-end à venir.
1: Marco Rubio continue son tour du Golfe.
2: Le chef de la diplomatie américaine rend visite à ses alliés. Émirats Arabes Unis et Koweït hier, Bahreïn aujourd'hui, où se tient une réunion du Conseil de coopération du Golfe, qui regroupe 6 monarchies de la péninsule arabique. Marco Rubio venu rassurer ses alliés, assurant que Washington sera à l'avenir complètement aligné avec eux dans cette discussion avec l'Iran, des pays du Golfe échaudés par la guerre en Iran débutée le 28 février, qui était en première ligne face à la riposte de Téhéran, Nicolas Falaise.
7: Arabie Saoudite, Qatar, Émirats Arabes Unis, Koweït, Bahreïn, Oman, 6 monarchies arabes du Conseil de coopération du Golfe, pour lesquelles il y a un avant et un après la guerre de 2026, durant laquelle l'Iran a riposté sur ses voisins à coups de missiles et de drones. Le conflit n'a pas bouleversé tous les choix stratégiques des pays du Golfe. Ainsi, les Émirats Arabes Unis et Bahreïn ont choisi de poursuivre leur rapprochement avec Israël. Mais ce que les monarchies de la région ont en commun, c'est un énorme doute concernant leur relation avec Washington. Non seulement les bases militaires américaines sur leur sol ne les ont pas protégées, mais elles les ont exposées aux ripostes iraniennes. Les pays du Golfe ont aussi subi des dommages sur leurs propres installations, comme l'immense champ gazier de Ras Laffan au Qatar, et leur économie reste suspendue à un hypothétique retour à la normale dans le détroit d'Hormuz. Dans ce contexte, le secrétaire d'État Marco Rubio devrait entendre des alliés inquiets de subir l'accord qui se négocie entre Iran et États-Unis, après avoir subi une guerre qu'ils n'ont pas voulu.
2: L'actualité au Proche-Orient, c'est aussi le Hezbollah qui accuse Israël de nouvelles violations de la trêve au Liban après de nouvelles frappes de l'armée israélienne dans le sud du pays qui ont fait 2 morts ce mercredi. Frappes qui interviennent au moment où les autorités libanaises et Israël ont achevé à Washington un 5e cycle de négociations.
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2: 7h08, à Paris comme à Berlin, les Européens redisent leur soutien à l'Ukraine avant le sommet de l'OTAN, pendant que Donald Trump critiquait une nouvelle fois l'Alliance à la Maison-Blanche lors de la visite du patron de l'OTAN, Mark Rutte. Les principaux leaders européens étaient eux en Allemagne pour préparer ce sommet de l'OTAN qui se tiendra début juillet à Ankara. L'Ukraine reste forte et le soutien européen aussi, a répété le chancelier allemand Friedrich Merz. Correspondance à Berlin, Nathalie Versieux.
8: Après un hommage appuyé au Premier ministre britannique sortant Keir Starmer, les 5 ont insisté sur leur détermination à prendre davantage en main la défense européenne face à un président américain imprévisible. Un exercice parfois compliqué pour l'Allemagne, alors que les éditoriaux s'inquiétant du réarmement de la République fédérale se multiplient, y compris en France. Friedrich Merz s'est voulu rassurant.
9: Nous voulons davantage de coopération au niveau transatlantique comme européen. Pour nous, Allemands, cela va de soi en raison de notre histoire, de notre situation géographique et de notre constitution. Nos voisins doivent se sentir plus en sécurité quand l'Allemagne devient plus forte. C'est pourquoi nous voulons fermement implanter notre industrie de défense et nos forces militaires au sein de l'Europe. Il en va de notre plus grand intérêt.
8: Les cinq pays réunis à Berlin ont répété leurs attentes autour de la reprise des échanges maritimes dans le détroit d'Ormuz. Français, Britanniques et Allemands sont prêts à participer à des patrouilles pour sécuriser le détroit une fois revenu le calme dans la région. Nathalie Versieux, Berlin, RFI.
1: Journée de mémoire et de tension aujourd'hui au Kenya.
2: Ce 25 juin marque le deuxième anniversaire de ce que l'on appelle la Mandamano, mouvement de colère de la jeunesse contre la loi de finances 2023, marquée par l'intrusion dans le Parlement des manifestants à l'époque. La répression policière de ce jour avait fait une trentaine de morts. Des commémorations en leur honneur sont organisées aujourd'hui partout dans le pays. La Commission des droits de l'homme du Kenya avait également enregistré plus de 80 cas de disparitions forcées dans les semaines qui avaient suivi ces événements. Gaëlle Lalex.
10: Le frère de Monica Mwende a disparu depuis décembre 2024. Il se trouvait dans une rue du bidonville de Mlolongo quand des policiers l'ont approché.
11: Ils sont arrivés dans une voiture Prado blanche. Certains avaient des uniformes, d'autres étaient en civil, avec des armes. Ils l'ont emmené et je n'ai plus jamais vu mon frère. On veut savoir où il est. S'il est mort, on veut récupérer son corps.
10: C'est à Kitengela, dans la banlieue de Nairobi, que Jamil Langton a été enlevé avec son frère. Ils ont été séquestrés pendant 32 jours dans un lieu inconnu avant d'être relâché sans explication.
12: On n'avait ni à boire ni à manger. On nous a torturés. Des passages à tabac quotidiens. Ils avaient des armes, des menottes et nous disaient de ne plus jamais participer à une manifestation. On veut voir les droits de l'homme respectés. C'est pour cela qu'on commémore aujourd'hui.
10: Malgré des dizaines de plaintes déposées contre la police pour ces violences, une seule a fait l'objet d'un procès depuis 2024. Maître Abner Mango, avocat de victimes, estime que l'État fuit ses responsabilités.
13: Seul l'État a la capacité de faire disparaître quelqu'un. Ils ont le monopole des armes. Ce sont eux qui peuvent faire disparaître et réapparaître soudain une personne quand un tribunal l'ordonne. Ils savent que quand on demande justice, ce sont eux qui doivent rendre des comptes.
10: Selon l'inspection générale de la police, 120 personnes ont trouvé la mort lors de manifestations en 2024 et 2025. Gaëlle Lalex, Nairobi, RFI.
1: Enfin, Martin, les Bafana Bafana passent la seconde et ils sortent pour la première fois des poules d'une Coupe du Monde.
2: La quatrième qui est la bonne pour l'Afrique du Sud après 1998, après 2002 et après la Coupe du Monde à la maison en 2010, le pays dispute son quatrième mondial et se souviendra longtemps de ce match cette nuit contre la Corée du Sud disputé à Monterrey au Mexique. Bonjour Christophe Diremzer.
14: Bonjour Martin.
2: Du service des sports de RFI, un but signé Tapeli Maseko qui suffit au bonheur des Sud-Africains. Ils terminent deuxième de leur groupe et se qualifient donc en 16e de finale.
14: Oui, on avait quand même du mal à entrevoir cette perspective pour les Bafana Bafana après le match d'ouverture face au Mexique où ils s'étaient pris un 2-0, deux expulsions et un faute critique de la presse et des supporters sud-africains pour la faible de leur prestation. Le match nul un partout avec la République tchèque n'avait pas davantage rassuré et c'est finalement à l'orgueil que les joueurs du Gobros ont battu des Sud-Coréens peu dangereux malgré une possession de balle nettement à leur avantage. Les Sud-Africains leur chipent du coup la deuxième place du groupe A derrière le Mexique qui fait carton plein dans cette phase avec une troisième victoire sur la République tchèque. 3-0, ils sont même les premiers, les Sud-Africains, à connaître leurs adversaires en 16e. Ce sera le Canada dimanche à Los Angeles.
2: Et ça passe donc pour l'Afrique du Sud, ça passe aussi pour le Maroc, invaincu jusqu'ici et vainqueur d'Haïti.
14: Oui, succès 4-0.
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0: 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Il est 8h.
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2: Bonjour Marion Cazanov.
3: Bonjour Andréane, bonjour à tous.
2: Dans votre journal, ces séismes dévastateurs au Venezuela.
3: Au moins 32 morts et plus de 700 blessés selon la présidente par intérim qui déclare l'état d'urgence. De nombreux immeubles se sont effondrés dans la capitale. Beaucoup ont dormi dehors par crainte des répliques. On est à Caracas dès le début de ce journal. Au Liban, l'armée israélienne mène de nouvelles frappes dans le sud, une région ravagée, vidée de ses habitants. Les déplacés ont aujourd'hui un fort besoin de soutien psychologique. Des records de température battus chaque jour. L'Europe suffoque toujours sous une intense vague de chaleur. Certains pays prennent des mesures pour protéger ceux qui travaillent dehors. Et puis, les grenadiers haïtiens quittent la Coupe du Monde de football la tête haute. Malgré leur troisième et dernière défaite cette nuit face au Maroc, leurs supporters retiennent une performance solide de leur équipe nationale.
2: Au moins 32 morts et plus de 700 blessés au Venezuela.
3: Après deux intenses séismes, un premier de magnitude 7,2 il y a quelques heures à 18h04, heure locale, le second est arrivé moins d'une minute après, de magnitude 7,5. La présidente par intérim Delcy Rodriguez a déclaré l'état d'urgence. Les dégâts sont déjà considérables, comme l'a constaté notre correspondante à Caracas, Alice Campéliol.
4: Le quartier de Los Palos Grandes, c'est le choc. Un immeuble de 22 étages s'est effondré. Certains habitants parcourent les décombres pour tenter de sauver leurs proches. Les regards sont hagards, tout le quartier est traumatisé et les habitants, dont l'immeuble est encore debout, craignent de rentrer chez eux par peur d'une réplique. Les habitants passent la nuit sur les trottoirs, dans leur voiture ou chez des proches. Laura Vieras est employée à la mairie de Chacao, la zone affectée.
5: C'est une zone sismique. Le quartier de Los Palos Grandes est connu pour être sur une faille. Donc naturellement, c'est ici que les dégâts sont les plus importants. Des immeubles entièrement détruits, pour le moment, il n'y en a qu'un dans la zone.
4: Ce soir, les décombres jonchent les rues de Caracas, mais la capitale n'est pas la plus touchée par le séisme. La ville de La Guaira, à quelques kilomètres, est dévastée. Des dizaines et des dizaines d'immeubles s'y sont effondrés. Si la présidente Delcy Rodriguez a évoqué un bilan humain de 32 morts, ce bilan ne prend pas en compte la région de La Guaira. Alice Campéniol, Caracas, RFI.
3: Et les écoles dans le pays resteront fermées jusqu'à la fin de la semaine au moins. Endommagé, l'aéroport de Caracas a lui aussi été fermé. Le président américain Donald Trump s'est dit prêt à venir en aide au Venezuela. Un autre séisme rapporté aussi il y a quelques heures, cette fois dans le nord du Japon, de magnitude 7,2. Aucune information ne fait état de blessés selon les autorités.
2: L'armée israélienne, Marion, mène toujours des frappes dans le sud du Liban.
3: Et qui trouble l'accalmie de ces derniers jours. Deux personnes ont été tuées hier, deux autres la veille mardi. L'armée israélienne dit avoir visé des membres présumés du Hezbollah. Le groupe chiite, lui, dénonce une nouvelle violation du cessez-le-feu. Ces frappes interviennent alors qu'un cinquième cycle de pourparlers s'achevait hier à Washington. Il était question de la création de zones pilotes dans le sud contrôlées par l'armée libanaise, mais pour l'instant, Israël refuse de se retirer de la région. Le sud du Liban, meurtri par 3 mois de guerre, 1 million de personnes a dû quitter leur maison, s'est déplacé, traumatisé, ont besoin de soutien psychologique. Une ONG organise depuis quelques semaines des séances pour venir en aide à ces personnes. Reportage à Beyrouth d'Amélie David.
6: La guerre, le déplacement, la crise humanitaire, les problèmes financiers. Lors de cette séance, les participants échangent sur ce qui affecte leur santé mentale, comme Marie Nassif, déplacée de Saïda, lourdement blessée par une frappe israélienne.
7: J'ai l'impression de ne plus être la personne que j'étais autrefois. J'étais pleine d'énergie, active. Cette blessure m'a profondément affectée. Ce n'est pas seulement ma tête qui a été touchée, tout mon corps a été blessé. Si vous m'aviez vu à cette époque, un médecin en France qui connaît mon fils lui a dit « Ne te fais pas d'illusions, ta mère ne survivra pas à ces blessures. »
6: Après avoir fui la guerre en Syrie, Ahmad Abdo a trouvé refuge au sud du Liban il y a plus de 10 ans. Il participe à ces séances toutes les semaines.
8: Le soutien psychologique est important parce qu'après être parti de là-bas, j'ai changé. Je n'aimais plus être entouré de gens. Je ne voulais parler à personne ni communiquer avec qui que ce soit. Même lorsque des opportunités de travail se présentait, je n'arrivais pas à me mettre au travail.
4: La psychologue Manal Waez est la chef d'orchestre de ces sessions qui ont aussi pour but de dédramatiser les soins en santé mentale.
9: Bien sûr, certaines personnes pensent encore que suivre une thérapie est quelque chose de honteux, mais ce n'est pas le cas. C'est un droit. Chacun a besoin d'un espace sûr où il peut évacuer le stress accumulé, parler et s'exprimer.
4: Aucun des participants n'a encore pu rentrer chez lui. Alors, en attendant, ils continueront de prendre part à ces sessions. Amélie David, Beyrouth, RFI.
10: Face à l'épidémie d'Ebola en République démocratique du Congo, un essai clinique est en préparation.
3: C'est ce qu'a annoncé hier l'Organisation mondiale de la santé, alors que le dernier bilan officiel fait état de près de 1100 cas confirmés pour 277 décès et une centaine de guérisons. Le directeur général de l'OMS, l'Éthiopien Tedros Adhanom Ghebreyesus, a voulu préciser l'état de la riposte qu'il donnait hier une conférence de presse.
11: C'est encourageant de voir que depuis le début de l'épidémie, il y a 5 semaines, la réponse s'est considérablement intensifiée sous la direction du gouvernement congolais. Au cours des 5 dernières semaines, le nombre de lits médicaux est passé de moins de 10 à plus de 500 dans 19 centres de santé. Avec l'appui de l'OMS et d'Africa CDC, la capacité des laboratoires est passée, elle, de 30 tests par jour à Kinshasa à plus de 2000 tests par jour dans 9 laboratoires répartis dans 3 provinces. De plus en plus de communautés prennent conscience des risques d'Ebola et demandent les outils et le soutien nécessaires pour se protéger. Et plus de 100 personnes se sont maintenant rétablies. Avec une détection précoce et des soins appliqués à temps, beaucoup peuvent survivre à cette maladie, mais nous pourrions sauver beaucoup plus de vies avec des traitements. Et les préparatifs sont maintenant terminés pour 2 essais thérapeutiques qui devraient pouvoir débuter en RDC la semaine prochaine.
3: Le directeur général de l'OMS, Tedros Adhanom Ghebreyesus, un premier cas d'Ebola a été détecté en France. Il s'agit d'un médecin qui rentrait de RDC. 5 cas contacts des personnes qui étaient dans l'avion avec lui ont été isolés. Cette épidémie d'Ebola n'est pas encore arrivée à son pic, nous dit ce matin le docteur Jean Kaseya, directeur général d'Africa CDC, le centre africain de contrôle et de prévision des maladies.
10: Oui, c'est l'organe sanitaire de l'Union africaine, Marion. On l'entendra, Jean Kaseya, dans une demi-heure. Le thermomètre ne redescend pas en Europe. La canicule s'installe.
3: Et les records s'enchaînent. La journée d'hier a été la plus chaude jamais enregistrée en France, avec une moyenne nationale de 30 degrés, battant le record établi la veille. De premiers décès ont été enregistrés aussi. 3 morts dans le Nord susceptibles d'être liés à la chaleur. D'autres pays suffoquent toujours, comme le Royaume-Uni, l'Italie ou encore l'Espagne. Et face à ces épisodes de plus en plus précoces et intenses, l'Espagne, justement, a mis en place des mesures pour protéger les travailleurs, comme des bracelets connectés. Reportage à Barcelone d'Élise Gazangel.
12: Il est à peine 9h du matin dans le parc de Glorias de Barcelone, mais les températures sont déjà insupportables. Sous un soleil de plomb, seuls quelques jardiniers travaillent.
13: Oui, il est encore tôt, mais comme tu vois, je transpire déjà.
12: Carmen González est employée aux espaces verts depuis 25 ans.
13: C'est dur, mais on a des pauses de 10 minutes toutes les heures ou de 5 minutes toutes les demi-heures. On boit de l'eau et à partir d'une certaine heure, on ne travaille qu'à l'ombre.
12: Outre ces pauses et les horaires adaptés mis en place depuis plusieurs années, la mairie vient tout juste de distribuer près de 1400 bracelets intelligents à ses employés qui travaillent en extérieur. Pep Limona, coordinateur du service de prévention.
14: Il mesure sa température corporelle et vibre ou émet un son avant qu'il y ait un danger. Et dans ce cas-là, la personne doit s'arrêter, se reposer, s'hydrater et se mettre à l'ombre.
12: Une mesure qui a un coût, environ 50 euros par bracelet, mais qui a pour but d'éviter les drames. En juin 2025, une employée de nettoyage des rues de Barcelone est décédée après son service en pleine vague de chaud. Élise Gazangel, Barcelone, RFI.
10: C'est donc sous une forte chaleur que doit se tenir aujourd'hui un sommet franco-italien.
3: Et pour dégeler les relations entre les deux pays, ça se passe à Antibes, sur la côte méditerranéenne en France. Ce sommet a déjà été reporté plusieurs fois en raison des tensions entre Emmanuel Macron et Giorgia Meloni. Depuis, ils se sont alignés sur certaines questions comme le soutien à l'Ukraine. Mais en Italie, Anne Lenir, l'opposition de centre-gauche pointe surtout les divergences entre Rome et Paris.
15: Il est indéniable que la coopération économique économique est un élément d'union majeur entre la France et l'Italie, avec 112 milliards d'euros d'échanges en 2025. Mais renouer tous les liens qui ont été distendus, ce n'est pas gagné d'avance, d'après le sénateur du Parti démocrate, Filippo Sensi, spécialisé dans les questions européennes.
16: Les relations entre l'Italie et la France ont été lourdement conditionnées par la méfiance, surtout de la part du gouvernement de Giorgia Meloni. Mais je pense qu'une occasion se présente, bien que tardive, pour une rencontre structurée autour de questions comme celle sur les objectifs que se donnent les institutions européennes pour affronter cette époque aussi tumultueuse.
15: On pourrait aussi supposer que les invectives de Donald Trump contre Giorgia Meloni faciliteront le rapprochement des deux pays au niveau des enjeux européens. Toutefois, Filippo Sensi reste dubitatif.
16: Je pense que Meloni continuera à louvoyer entre les États-Unis et l'Europe, en laquelle elle ne croit pas pleinement.
15: Concernant le traité du Quirinal, né en 2021, pour reproduire un modèle de coopération privilégié déjà existant entre la France et l'Allemagne, il devrait enfin être transformé en un outil concret et durable, indépendamment de la couleur politique des gouvernements. Anne Lenir, Rome, RFI.
10: Allez, on parle de football à présent. Les derniers tickets s'arrachent, Marion, pour les 16e de finale du Mondial.
3: Et les phases de groupe s'achèvent ce week-end. Et parmi les qualifiés du jour, le Maroc, après sa victoire 4-2 contre Haïti. Les Grenadiers quittent la compétition, mais leurs supporters ne sont pas si déçus que ça. Ils sont fiers de la performance de leur équipe qui faisait son retour dans le Mondial après 52 ans d'absence. Reportage à Port-au-Prince de Peterson Luxama.
17: Dans ce centre culturel situé à Pétionville, les supporters sont chauffés à blanc après le premier but haïtien. Vêtue d'un t-shirt de la sélection haïtienne, Vanessa, 27 ans, laisse éclater sa joie.
18: Ça, les performances de l'équipe là.
19: Je suis satisfaite de la prestation de l'équipe. Sincèrement, les Grenadiers ont tout donné et ils ont bien joué. Je suis satisfaite. Très satisfaite de mon équipe.
17: Satisfaction aussi chez Sephora. Selon elle, malgré cette élimination dès le premier tour, la sélection haïtienne a montré des signes encourageants pour l'avenir, mais pas avec ce sélectionneur.
20: Pour moi-même, participation à Haïti dans le Mondial, c'est pas que...
21: Pour moi, la participation d'Haïti à cette Coupe du Monde n'était pas un hasard. On a travaillé très dur pour y arriver. Et même si on n'a joué que 3 matchs, c'était déjà du lourd. Il y a de l'avenir pour cette sélection, mais pas avec Minier.
17: Un sentiment que partage également Kasten, rencontré dans une ambiance de rara tout de suite après le match. Il se projette déjà vers l'avenir avec l'espoir de voir Haïti retrouver la Coupe du Monde en 2030.
22: Pour notre deuxième participation à une Coupe du Monde, nous aurions pu faire mieux, car cette sélection n'a rien de ridicule. Je ne dirais pas que je suis satisfait à 100% de l'équipe, mais c'est un bon début pour cette génération de joueurs et nous les attendons avec beaucoup d'espoir en 2030.
17: À Port-au-Prince, le rêve mondial s'est arrêté, mais l'espoir demeure. Pour de nombreux supporters, cette Coupe du Monde marque moins la fin d'une aventure que le début d'un nouveau cycle pour le football haïtien. Peterson Luxama, Port-au-Prince, RFI.
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10: Merci Marion.
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1: Jeudi 25 juin, votre agenda avec quelques sorties à faire sur l'île-Dieu. On commence tout de suite avec une marche rando avec le club des randonneurs de l'île-Dieu. Ils vous donnent rendez-vous pour le départ de la marche à 14h30. Le départ, c'est directement à l'entrée de la citadelle de Pierre-Levé. C'est ouvert à tous. N'hésitez pas à venir marcher avec le club des randonneurs. Une visite du patrimoine également aujourd'hui à 14h30, c'est Saint-Sauveur au fil des rues. Saint-Sauveur, c'était l'ancien bourg principal de l'île jusqu'au XVIIIe siècle. Saint-Sauveur dévoile donc son histoire à travers ses ruelles, son patrimoine architectural et puis les 8 siècles de son église. Une plongée comme ça dans l'île d'autrefois entre cabotage et agriculture, ça dure environ 2 heures. Réservation à l'office de tourisme pour cette visite donc à 14h30. Il y a du cinéma sinon pour ce jeudi avec deux films à retrouver au ciné-ilet, dont un nouveau à 18h30, c'est Le Vertige. Alain Chabat et Jonathan Cohen incarnent deux amis dont la conversation prend une tournure totalement improbable lorsque l'un des deux affirme avoir découvert que l'humanité tout entière vit dans une simulation. Anaïs de Moustier complète la distribution de cette comédie complètement décalée qui joue avec les codes de la science-fiction et de l'absurde. Fidèle à l'univers de Quentin Dupieux, le film enchaîne les situations loufoques, les dialogues irrésistibles et les idées aussi farfelues qu'inattendues. C'est à découvrir donc aujourd'hui à 18h. À 21h ce soir, toujours au ciné-ilet, c'est La bataille de Gaulle, l'âge de fer, un diptyque biographique sur la vie du général de Gaulle et sur les dessous un peu de la Seconde Guerre mondiale. C'est en deux chapitres, hein. Le premier, celui-là, sur la période 1940-42 et le deuxième, qui sortira en juillet, ce sera sur la période 43-44. On découvre donc dans ce premier film ce général inconnu de tous en 1940 qui s'échappe pour Londres et sauver ce qu'il reste de la liberté. C'est à découvrir donc ce soir au ciné, il est à 21h. Demain, vendredi, demain matin, une nouvelle visite nature pour 2026. C'est la nature qui s'invite au château. L'île-Dieu, c'est le premier site vendéen de nidification des goélands et plusieurs couples élisent domicile au vieux château. Il y a aussi plein de fleurs, d'insectes typiques de la falaise. Ce sont tous ces trésors de la nature que vous découvrirez. Donc à 10h30 demain matin, réservation à l'office de tourisme. Demain, il y aura également une visite du patrimoine avec les mystères de la citadelle où vous allez pouvoir découvrir toute l'histoire et l'évolution donc du fort de la Pierre-Levée. Et puis il y aura du cinéma demain vendredi également avec à 18h L'Abandon, le film qui s'inspire des derniers jours de Samuel Paty. Et puis à 21h, ce sera Disclosure Day en version originale, le dernier film de science-fiction de Steven Spielberg qui parle des extraterrestres. Voilà, qui sont là, ils sont sur la planète, ils sont déjà là depuis longtemps et quelqu'un veut tout divulguer, mais il va être poursuivi par le gouvernement pour le faire taire, bien sûr. C'est en version originale demain et ce sera en VF dimanche si vous préférez. Je vous en reparlerai plus dans l'agenda de demain.
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2: Bonjour à tous et bienvenue dans cette nouvelle chronique culture de la Pokitech. Aujourd'hui, je vais vous parler du tome 1 de la saga de romans Le Clan Bennett, intitulé Le Chant du Loup. Donc c'est une romance fantastique bitlit pour un lectorat adulte qui a été écrite par l'auteur américain T.J. Clune. Il s'agit du premier tome de la saga Le Clan Bennett, qui est terminé en 4 volumes. Il est paru en 2017 aux éditions Bookmark avec 592 pages, et il existe également une version numérique de ce titre, ainsi qu'une version audio de 1115 minutes, qui a été lue par Vincent de Bouard et proposée par les éditions Audible Studio. Donc le résumé de ce tome, Ox a 12 ans quand son père quitte le foyer familial en lui disant qu'il ne vaut rien et que les gens ne le comprendront jamais. Il en a 16 lorsqu'il rencontre Joe Bennett, dont la famille vient d'emménager dans la maison du bout de la route. Joe qui parle, qui parle comme il ne l'avait plus fait depuis presque 2 ans. La vie d'Ox change alors du jour au lendemain, car les Bennett accueillent à bras ouverts cet adolescent solitaire au sein de leur famille, de leur clan, de leur meute. Dès lors, Ox n'est plus seul et il s'épanouit auprès de Joe et de ses frères. Mais il sent que les choses lui échappent, des secrets qu'on lui cache, des dangers dont on veut le protéger, des secrets rouge alpha, orange bêta, violet oméga, des dangers surgis du passé et qui menacent désormais tout le clan Bennett. Donc concernant mon avis, j'avais adoré découvrir l'auteur avec son titre La maison au milieu de la mer céruléenne, qui avait été un grand coup de cœur, alors j'avais hâte de me plonger dans cette autre saga. Le moins qu'on puisse dire sur ce premier tome, c'est qu'il est vraiment très particulier. Il est raconté du point de vue de Ox, un garçon atypique, un peu maladroit avec les mots, mais qui parvient avec une force incroyable à nous transmettre toutes ses émotions. C'est parfois rapide, saccadé, lent, le rythme variant au gré de ses émotions et de son évolution, ce qui est vraiment très agréable à suivre. J'ai trouvé la première partie un peu longue, puisqu'elle servait principalement d'introduction, avant d'entrer dans le vif du sujet, mais une fois la machine lancée, plus rien ne l'arrête. J'ai trouvé que l'histoire et les liens entre les personnages étaient incroyables, mais j'ai malheureusement toujours eu un peu de mal avec les récits mettant en scène des créatures surnaturelles, telles que les vampires ou encore les loups-garous. Leur façon de penser est ici extrêmement bien rendue, mais je me suis malheureusement sentie un peu plus spectatrice que vraiment impliquée dans cette meute, ce qui m'empêche de lui mettre une meilleure note. Je lui accorde toutefois un beau 4 sur 5. Voilà, donc je rappelle que la série Le Clan Bennett, qui est terminée en 4 tomes, a été écrite par l'auteur T.J. Clune et est à retrouver aux éditions Bookmark. C'est tout pour la chronique d'aujourd'hui, j'espère qu'elle vous aura plu. Je vous donne rendez-vous dès demain pour une nouvelle émission de la Pokitech. Sur ce, bye bye!
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3: Dans votre journal martinguez, vous nous parlez de l'Europe inadaptée face au réchauffement climatique.
4: Alors que le pic de l'épisode de canicule devrait être ce jeudi, les trois quarts de la population française en vigilance rouge du jamais vu. La France où les dents commencent à grincer face au manque de préparation du gouvernement. Le Royaume-Uni aussi est dépassé. Les logements londoniens, par exemple, paraissent inadaptés, vous l'entendrez. L'Inde et les États-Unis proposent leur aide au Venezuela qui fait face à l'un des pires tremblements de terre de son histoire. Le premier bilan provisoire fait état d'au moins 32 morts. Un premier cas d'Ebola en France, diagnostiqué après son arrivée sur le sol français. Il s'agit d'un médecin de retour de RDC. Nous ferons le point sur les mesures prises par les autorités françaises avec Aude-Villiers-Moriamé. Verdict très attendu en France aussi dans le procès intenté contre Total Energy après 6 ans de procédure en France et en Belgique. Et puis enfin l'Afrique du Sud et le Maroc qualifiés pour les 16e de finale de la Coupe du Monde. Les Bafana Bafana comme les Lions de l'Atlas, vainqueurs de leur 3e et dernier match de poule.
3: La France attend la pluie, le Royaume-Uni aussi.
4: Alors que le pic de la canicule qui frappe l'Europe de l'Ouest devrait être atteint ce jeudi, en France, 72 départements sont en vigilance rouge, ce qui concerne 50 millions d'habitants. Hier, 3 personnes âgées sont mortes dans le nord de la France des suites de la canicule. Des orages sont attendus dans la soirée dans l'ouest du pays, ce qui devrait faire redescendre un petit peu les températures. De la pluie qui ne devrait pas tomber avant vendredi ou samedi au Royaume-Uni, où le record de chaleur a été battu pour un mois de juin. 35,7 degrés enregistrés hier dans le sud de l'Angleterre. Le précédent record daté de 1976. Les nuits ne sont pas plus fraîches. Elles sont même qualifiées de tropicales par l'Office météorologique du pays. Dur de trouver le sommeil dans les logements absolument pas adaptés à de telles chaleurs. Reportage à Londres avec Emeline Vin.
5: Pas de volets, des fenêtres à simple vitrage. La température dépasse les 30 degrés chez Carly. Il fait plus chaud qu'à l'extérieur, il fait lourd. La journée, je peux ouvrir les fenêtres, aérer, mais pas le soir. J'habite en rez-de-chaussée, donc ce serait dangereux. Ici, les maisons ne sont pas faites pour la chaleur, elles sont construites pour le froid.
3: Alors, cette consultante en télétravail permanent profite de chaque instant pour quitter son logement.
5: Je vais aller travailler à ma salle de sport. Le plus dur, c'est quand les enfants reviennent de l'école et qu'il faut cuisiner. Parce qu'évidemment, les enfants, les miens en tout cas, n'aiment pas la salade. Donc il y a du monde à la maison, les ordinateurs fonctionnent, le four chauffe.
3: Juste devant chez Carly, Laura profite des heures fraîches tout le matin pour faire sortir ses deux enfants en bas âge.
5: On ferme les rideaux, les fenêtres, je mets les enfants à la douche, dans la piscine gonflable. On ne peut pas aller au parc, il n'y a pas d'ombre, les jeux sont brûlants. Il faut vraiment qu'on commence à s'adapter.
3: Le nombre de foyers équipés d'une climatisation, mobile ou fixe, a doublé en 3 ans au Royaume-Uni pour atteindre 13% des logements. Emeline Van Londres, RFI.
4: En France aussi, les logements sont inadaptés. Les 3/4 des Français sont aujourd'hui en vigilance rouge. Les températures sont montées jusqu'à 44 degrés hier dans l'ouest du pays. Et les critiques pleuvent sur l'impréparation des pouvoirs publics, en particulier pour isoler les établissements scolaires et hospitaliers. La fournaise qui frappe en effet nombre de bâtiments vétustes en France. Les autorités sont accusées de ne pas avoir suffisamment anticipé une telle crise climatique. Et les élus d'opposition tirent à bout les rouges sur le gouvernement Marie Lecoq.
3: À situation exceptionnelle, mesures exceptionnelles, y compris à l'Assemblée nationale où les députés peuvent désormais faire tomber la cravate et la veste, jusqu'ici de rigueur, et la canicule pourrait durer jusqu'au 14 juillet, comme l'a annoncé la ministre de la Transition écologique, Monique Barbu, des propos qui ne passent pas auprès du député communiste Stéphane Peu.
6: C'est pas à la hauteur et on attend autre chose d'un ministre que des prévisions météorologiques.
3: Mais pour le député macroniste Stéphane Buchou...
7: On a déjà fait beaucoup de choses, mais il y a aussi beaucoup de mesures qui dépendent des collectivités locales, donc je pense qu'il faut regarder ça avec pragmatisme.
3: Mais certains élus accusent le gouvernement de fuir ses responsabilités en renvoyant la prise de décision au niveau local. Pour Jérôme Hend, député de la droite républicaine, la priorité n'est pas dans l'urgence.
8: Il va falloir qu'on se fixe des objectifs à plus long terme. Et je pense qu'il faut qu'on arrête de réagir dans l'émotivité permanente.
3: Un plan à long terme soutenu par le député socialiste Philippe Nallet.
9: La Macronie n'a pas anticipé la canicule, le réchauffement climatique. On a même reculé. C'est une question de moyens également. Sinon, on se se paie de mots.
3: Pour tenter de faire face à ces critiques, le ministre du Logement a annoncé que des amendements sur l'adaptation aux fortes chaleurs seraient intégrés dans son projet de loi présenté en Conseil des ministres.
4: Une canicule qui pourrait tout de même connaître une petite accalmie aujourd'hui. 11 départements de l'ouest du pays doivent être rétrogradés en vigilance orange ce soir. Les pannes d'électricité sont-elles désormais résolues? Elles touchaient 68 000 personnes sur le territoire français. Et puis la mortalité due à la canicule, elle est en hausse à Paris, où le maire de la capitale, Emmanuel Grégoire, appelle ce matin solennellement à la prudence.
5: Le Venezuela fait face à l'un des pires tremblements de terre de son histoire.
4: Du jamais vu depuis ce vécu par le pays d'Amérique du Sud en 1900 et en 1967. La présidence par intérim Delcy Rodriguez a décrété l'état d'urgence et a communiqué un premier bilan provisoire de 32 morts. Après ce double séisme qui a frappé le pays à 18h, heure locale, deux secousses de magnitude 7,2 et 7,5. La capitale Caracas est particulièrement touchée et on fait le point sur les dernières informations en provenance du Venezuela avec Sofia Kansetkova du service international de RFI. Bonjour Sofia.
1: Bonjour.
4: Sofia, l'heure est à l'urgence pour les secouristes du pays.
1: Oui, c'est une véritable course contre la montre au Venezuela. Les dégâts sont considérables. Les images qui nous parviennent de Caracas, mais aussi d'autres régions, montrent des immeubles en ruine, des rues couvertes de débris et des habitants en panique qui fuient parfois pieds nus. Notre correspondante à Caracas a notamment vu un immeuble d'une vingtaine d'étages s'effondrer devant ses yeux. Maintenant, la nuit tombée, beaucoup d'habitants refusent encore de rentrer chez eux par peur que leur maison s'effondre. La présidente par intérim, Delcy Rodriguez, a décrété l'état d'urgence. Des centaines de secouristes sont mobilisés pour tenter de retrouver des survivants sous les décombres.
4: Et Sofia, les renforts internationaux sont attendus désormais dans le pays.
1: Oui, notamment des États-Unis, du Mexique, du Salvador, du Qatar ou encore de la République dominicaine, mais aussi des pays du continent qui avaient des divergences politiques avec le Venezuela, tels que l'Argentine, l'Équateur ou encore le Chili, qui sont prêts à envoyer de l'aide humanitaire et matérielle. Tout le pays se retrouve à l'arrêt. L'aéroport international de Caracas reste fermé après de graves dégâts et le gaz a été coupé par précaution. Tous les cours sont suspendus jusqu'à la fin de la semaine et selon les modélisations de l'USGS, le service géologique américain, le bilan final pourrait se chiffrer en milliers de morts.
4: Merci beaucoup Sofia Katsenkova. Toutes nos dernières informations sur ce double séisme au Venezuela qui sont à retrouver en temps réel sur notre fil en direct. Rendez-vous sur notre site internet rfi.fr.
5: L'OMS prévoit le lancement la semaine prochaine d'un essai clinique portant sur deux traitements du virus Ebola en RDC.
4: Essai qui vise la souche Bundibugyo contre laquelle il n'existe pour l'instant ni vaccin ni traitement et qui doit permettre de réduire la mortalité du virus selon l'Organisation mondiale de la santé qui recense plus de 1000 cas et 277 décès en RDC. Ebola par ailleurs qui touche pour la toute première fois un patient sur le sol français. Il s'agit d'un médecin revenant de RDC. Bonjour Odvili Moriamé.
2: Bonjour.
4: Le patient a été diagnostiqué une fois en France. Les autorités sanitaires se sont montrées plutôt rassurantes et disent que toutes les mesures de précaution ont été prises. Mais alors de quelles mesures parle-t-on au juste ?
2: Alors le protocole sanitaire est particulièrement strict. L'homme qui revenait, vous l'avez dit, de RDC, d'une mission humanitaire, a été accueilli dès la sortie de l'avion, mardi à Paris. Selon nos informations, il n'avait qu'un léger mal de crâne au moment de commencer son voyage, mais a senti son état se dégrader durant le vol. Étant médecin, il a vite compris ce qui lui arrivait et a alerté le personnel de bord afin d'être immédiatement pris en charge à son arrivée en France. Depuis, il a donc été placé à l'isolement dans un établissement spécialisé. Isolement de 3 semaines, c'est la durée d'incubation du virus Ebola. Il se trouve dans une chambre à double flux. C'est une chambre qui a un système de ventilation autonome, ce qui empêche donc la circulation de l'air avec l'extérieur. En ce qui concerne les autres personnes qu'il aurait pu contaminer durant son voyage, les autorités sanitaires se veulent donc rassurance. Ebola est très peu contagieux au début de la maladie. Le ministère français de la Santé a d'ailleurs déclaré que la charge virale du patient était très faible. Néanmoins, Air France a fourni la liste des passagers de ce vol Kinshasa-Paris et 5 personnes qui voyageaient à côté de l'homme ont été déclarées cas contact. Elles vont devoir réaliser un isolement de 21 jours également, mais à leur domicile.
4: Merci beaucoup, Odvili Moriamé du service France de RFI.
5: Mais ce matin, on garde tous ceux qui voudraient traverser le détroit d'Ormuz.
4: Un signe que ce bras de mer est toujours un sujet hautement sensible et ce malgré les progrès et promesses après les négociations directes en Suisse entre l'Iran et les États-Unis. Les gardiens de la Révolution ont mis en garde ce jeudi contre toute traversée du détroit d'Ormuz sans leur autorisation. Ils ont menacé les navires qui ne s'y conforment pas de mesures appropriées. Autre sujet de tension, la levée des sanctions iraniennes. Sanctions levées pour 60 jours par les États-Unis concernant le pétrole iranien ce lundi, mais de nombreuses interrogations persistent. Sur sur la fin annoncée du régime de pénalité infligé à Téhéran depuis plus de 40 ans. L'administration Trump va devoir composer avec le Congrès américain, pas très enthousiaste face à cette perspective. Les autres pays ont mis en place des sanctions pourraient aussi bloquer, sans même parler des délais nécessaires à cette résolution. Aurélien Dauvernois.
10: Depuis 1979, c'est un millefeuille de sanctions qui s'est constitué, visant aussi bien le secteur pétrolier que bancaire iranien, mais aussi des centaines de sociétés gérées directement ou indirectement par le régime de Téhéran, sans parler des mesures.
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2: Bonjour à toutes et à tous. Comment le fait de transmettre la mémoire des catastrophes passées peut nous aider à mieux nous préparer pour celles de l'avenir ? Face au bouleversement climatique, s'adapter ne relève pas seulement de solutions techniques, mais peut s'alimenter également de récits, d'émotions et de liens. C'est ce que nous comprendrons dans quelques minutes avec Axel Créache, maître de conférences en géographie, enseignant-chercheur et membre du laboratoire LETG pour littoral, environnement, télédétection et géomatique à l'Université de Bretagne occidentale. Mais avant cela, direction les Monts d'Arrée et la petite commune de Bottemeur. En quelques années, ce petit village aura connu les incendies de 2022, puis une période de sécheresse avec de fortes restrictions en eau, et enfin la tempête Ciaran en 2023 avec une dizaine de jours de coupure d'électricité. Pierre-Louis Lecel de Radio U Morlaix, dans le Finistère, est allé à la rencontre des habitants et notamment du boulanger et du maire de la commune.
3: À Bottemeur, un village d'environ 200 habitants, au cœur des Monts d'Arrée, dans le centre du Finistère, les habitants et habitantes ont vu en quelques années plusieurs catastrophes naturelles. Je vous emmène à la rencontre de Thomas Riera, le boulanger de la commune, qui devrait ouvrir la boulangerie du Pain Perché le 2 novembre 2023, c'est-à-dire le lendemain du passage de la tempête.
4: C'était un jeudi, je crois. Et je m'en rappelle très bien parce que bizarrement, cette nuit-là, j'avais très bien dormi. J'étais tellement dans ma tête de putain, ça va être mon premier jour d'ouverture et tout, j'ai pas du tout suivi les informations. Et donc à 5h30 du matin, je me réveille en me disant ça y est, c'est parti, c'est la première journée d'ouverture. J'avais annoncé ça du coup un peu de partout. Et je sors de chez moi, je prends ma voiture, je me dis putain, et ça souffle quand même pas mal, c'est chelou ici. Mais quand j'étais nouveau dans les Monts d'Arrée, je me disais c'était peut-être normal en novembre, je sais pas. J'avance, j'ai dû faire 300 mètres et puis il y avait un arbre sur la route. Donc je dis, ah, c'est pas grave. J'ai passé par la route de la montagne de l'autre côté. Et là, un autre arbre, je dis putain, c'est bizarre. J'allume la radio et là, j'entends le préfet du Finistère interdit de se balader, tempête Ciaran en cours, machin. Je dis ah putain. Donc, je suis allé me recoucher. Et puis, vers 11h15, 11h30, j'ai pu accéder à la route. Donc, je suis arrivé ici. Et là, j'ai vu le bourg de Bottemeur avec plein de gens dans les rues, avec des tronçonneuses et des balais. Et j'avais des levains qui étaient prêts pour faire la fournée, mais ça, c'était pas très grave parce qu'il y avait 3 kilos de levain, c'était pas très grave, mais j'avais surtout des brioches qui avaient poussé depuis 48 heures et j'avais des brioches à cuire. Et du coup, j'ai chopé ma voisine et je lui ai dit, écoute, j'ai des brioches à cuire, je les fais dans ton four à gaz parce qu'il n'y avait plus d'électricité de nulle part. Et donc j'ai cuit mes brioches au four à gaz et à 16h, heure d'ouverture déjà de la boulangerie normalement, qui était l'heure d'inauguration on va dire, j'ai fait passer le mot à la municipalité comme quoi comme il y avait tout le monde qui s'entraidait, que ça coupait du bois de partout, qu'à 16h ils pouvaient venir prendre le goûter, voilà. Donc il y a eu une trentaine de personnes qui sont venues en habit avec les tronçonneuses et en habit de travail et qui ont mangé de la brioche comme ça que j'avais offert comme ça en disant bon voilà, au moins ça s'est pas perdu. Et puis voilà, ça c'est la première phase, c'était vraiment le premier jour. Et du coup la municipalité après a mis en place dans la salle des fêtes, là la salle Fourchapgral, avec un générateur, là je sais plus comment on appelle ça, il y avait de l'électricité, on pouvait recharger le portal et puis surtout tout le monde commençait à vider leur congélateur, ça c'était marrant. Et puis je me suis dit je vais peut-être faire quand même du pain une fois quoi, de temps en temps. Donc 2-3 jours après, je me suis installé à la salle des fêtes, j'ai fait du pain donc sans pétrin quand même parce que j'avais pas le matériel. Il y avait un gamin du village là, Léo, qui est venu avec moi et on s'est dit il y en a certains qui ont des fours à gaz dans la commune. On avait listé une quinzaine de personnes sur le village là, de 230 habitants qui potentiellement avaient des petits fours. Alors c'était du petit four, ça pouvait être le four étudiant jusqu'au four ménager quoi, normal quoi. On s'est baladé pendant 2 heures et tous les quarts d'heure on déposait 2 ou 3 kilos ou 4 kilos de pain chez quelqu'un. Ils avaient une liste de recommandations genre comme là ça sonne toutes les 35 minutes tu abaisses de 20 degrés quoi, ton four pendant 1 heure. Et au bout de la boucle, hop, on est revenu, on a recommencé avec Léo, du coup le gamin qui m'aidait, à récupérer les pains cuits. gratuit. Et le soir, vers 16h, 17h, à la salle Fanchabral, lieu où il y avait l'électricité, j'ai vendu, entre guillemets, ma première fournée, voilà, ma première fournée avec les gens qui sont venus. Et ça faisait une, à la fois, j'allais dire une animation, mais plus que ça, c'était plutôt drôle, en fait. Les gens étaient contents, quoi. Ça créait une sorte de cohésion. Bah, en fait, on peut quand même y arriver, quoi. C'est bien. Voilà.
3: Éric Prigent, le maire de la commune qui entame son troisième mandat, se souvient également très bien de ce 2 novembre 2023 et de la dizaine de jours sans électricité qui ont suivi.
5: J'ai été réveillé assez tôt après avec le bruit, etc. Et c'est vrai que j'ai été effaré de l'étendue des dégâts parce que c'était vraiment... il y en avait partout, au niveau des arbres, couchés, cassés, etc. C'est vrai que ça a été un moment très compliqué. Alors, il y a eu un certain nombre de toitures les plus fragiles, qui sont parties sur des domaines, on va dire, privés. Au niveau de la commune, pour les biens communaux, on a eu quelques dégâts, mais ça restait à la marge. On avait le compteur électrique du camping, ça tombe bien, il était fermé. Le radar pédagogique, bon, c'est pas grave, on pouvait pas trop voler trop vite. De la lucarne de notre boulanger qui était parti aussi. Et après, c'était surtout des arbres qui étaient tombés donc sur les routes et l'ivoirie, et ensuite il fallait avec d'autres qui menaçaient de tomber, donc on a désengorgé ou réouvert, on va dire, les routes. Et après c'était aussi la mise en sécurité, donc on a dû louer une nacelle pour pouvoir justement assurer la mise en sécurité des branches qui menaçaient de tomber, quoi. Je me suis rapproché de familles où il y avait les parents ou les grands-parents qui étaient alités, pour qui c'était compliqué, donc ils ont réussi à mettre les choses en place. Après, moi j'avais aussi un administré qui était un petit peu physiquement, pour qui c'était un petit peu compliqué, qui était frigorifié, donc je sais que moi je l'ai invité à la maison à venir manger.

0: la salle Pontchâteau-Graal, ben, les gens, ils arrivaient, puis ils commençaient à faire leur repas à midi. Alors chacun apportait un petit quelque chose. Et hop, une petite bouteille, chacun buvait. Il y avait un petit apéritif, un plat, repas, plat, dessert. Enfin, c'était, t'avais l'impression que c'était la fête, et ils étaient très heureux de partager un moment tous ensemble, plutôt que d'être chacun chez soi tout seul.
1: Mais alors, après une catastrophe comme celle-ci, quelle leçon en tirer ? Éric Prigent.
0: Plus ça va, plus ça augmente. C'est-à-dire que c'est aussi des événements qui avant étaient atypiques, exceptionnels, ben plus ça va et ça devient de moins en moins exceptionnel. Donc déjà, c'est se poser les vraies questions et de se dire, il faut peut-être qu'on prenne un peu de hauteur pour faire en sorte que la planète aille mieux et qu'on n'ait pas tous ces événements-là qui se répètent et qui arrivent. On voit, on a aussi des fortes précipitations par période, etc., etc. Donc on est sur la hauteur, ben c'est moins dramatique, mais on a quand même des maisons qui peuvent être aussi entaché par rapport à des problèmes d'inondation. Donc on sent que ça devient de plus en plus régulier. Il va falloir prévoir un grand plan communal de sauvegarde, on n'en parlait pas, on en a parlé suite à la tempête, après, suite aux incendies, demain ça va être des inondations, des choses comme ça, ou la sécheresse. Enfin, on sent que c'est compliqué, on a connu la sécheresse aussi avec des problématiques d'eau. Donc il faut que chacun prenne sa part et essaye d'être un peu plus résilient. Ça, je pense que c'est déjà une première chose qu'il faudra faire. Et après, on a cette chance, nous, sur une petite commune, de se connaître, d'échanger, et puis de faire en sorte qu'on puisse améliorer les choses, ou au moins faire attention, le bien vivre ensemble, même si on peut avoir des différences ou des divergences, mais il y a des moments où on se retrouve. Je vois, lors de la tempête, on n'avait plus d'assainissement collectif, parce qu'on avait une pompe de relevage. N'ayant pas de groupe électrogène, c'était l'agriculteur du coin qui venait régulièrement aussi brancher son installation électrique, sa génératrice, pour pouvoir aider la commune à remettre en marche ce chose-là. Donc on a tous besoin des uns des autres, donc il faut rester en contact et puis voir comment on peut faire des choses ensemble. Alors c'est vrai qu'au début, chacun était le nez dans le guidon dans sa commune, donc on n'a pas vraiment eu le temps. Alors on a pu échanger quand on était sur nos points réguliers avec le préfet, où tout le monde pouvait parler. C'était un peu les premières téléconférences qu'on pouvait avoir, sous réserve d'abord un peu de téléphonie, parce que nous on avait cette chance, ça passait à peu près, mais il y a d'autres endroits où c'était plus compliqué. Donc on avait ces échanges, on va dire, indirects. Après, on a réussi à formaliser un petit peu les choses, mais en fait on avait tous la même problématique. Après, ce qui a été dit, c'est la possibilité de mettre, on va dire, à disposition les tractos de la communauté de communes, donc c'est aussi des moyens que chaque commune n'avait pas pour permettre, faciliter l'enlèvement des arbres et compagnie. Après, on en est resté, un petit peu là, chacun était dans son truc, et après, la commune de La Feuillée, ils avaient le toit de l'école qui était parti, donc ils avaient aussi d'autres problématiques à gérer, et je pense que c'était un petit peu tout ça, on était tous pris avec nos difficultés locales, mais il faudra en effet qu'on prenne un peu de hauteur. On parle de plan communal de sauvegarde, mais il y aura aussi intercommunal. Là, c'était sur les arbres, mais quand on parle d'eau, maintenant on a des interconnexions en eau qui ont été faites, donc suite, pas pour la tempête, mais suite à nos épisodes de sécheresse, maintenant on a interconnecté nos réseaux, c'est-à-dire que si nous manque de l'eau à Bonnemeure, on peut récupérer celle de La Feuillée, passe par se connecter avec Saint-Rival. Donc il y a aussi des choses où on voit, on est obligé de prendre un peu de hauteur pour pouvoir améliorer le quotidien.
2: Vous l'entendez ? Bon. Hop. C'est reparti pour 3 minutes. Mais ouais, c'était à la fois un super plan marketing, mais c'est pas moi qui a rendu, c'est pas de ma faute. Mais ça m'a mis tout de suite bien, quoi. Moi, personnellement, en tant que boulanger, comme je l'ai vu, ça m'a mis tout de suite bien, parce que je me suis dit, putain, Thomas, t'as réussi à pas stresser, ni pour ton entreprise, ni le toit qui goûte, ni le pain et toutes les denrées que t'avais achetées pour 2 semaines que t'as pas pu utiliser, etc. Ouais, il y avait un côté un peu magique, quoi, un peu le petit village retranché, mais qui sait tout faire et qui peut survivre en autonomie, entre guillemets, quoi, tu vois. Et ça fait recroire un peu en l'humanité, quoi. Enfin, c'est cool, quoi, dans ce sens-là, quoi. Je vais juste remercier les gens qui m'ont aidé et puis qui ont bien rigolé de l'histoire de la brioche, tous ceux qui ont fait cuire les pains à ma place. Et puis voilà, quoi. Et puis la municipalité qui a su aussi m'accueillir, quoi, comme il se doit, quoi. Voilà.
1: Eh ben merci, sortons le pain du four.
2: Exactement, c'est l'heure de sortir le pain du four.
3: Voilà, à l'instant, ce reportage sur ces bouleversements climatiques survenus sur la commune de Bonnemeure, dans les Monts d'Arrée. Alors, pour comprendre comment ces récits et cette mémoire d'habitants peuvent nous préparer et nous aider à anticiper de nouvelles catastrophes, Pierre-Louis Le Sol de Radio Humorless s'est entretenu avec Axel Créache,

0: Il est maître de conférences en géographie, enseignant-chercheur et membre du laboratoire LETG pour littoral, environnement et géomatique à l'Université de Bretagne occidentale.
1: Axel Créache, bonjour.
2: Bonjour.
1: Vous avez entendu le reportage qui a été réalisé à Bottmeur. Est-ce que vous avez envie de nous dire quelque chose dessus ou de réagir ?
2: Évidemment, la tempête Kiaran a marqué bien des esprits. Moi, en tant que citoyen aussi, j'en ai été évidemment aux premières loges en tant que Brestois. J'ai été marqué, oui, par un certain nombre d'éléments dans le reportage sur la commune. Et notamment, ce qui m'a le plus marqué, sans que ça soit vraiment une surprise, c'est la capacité d'adaptation dont font preuve les personnes qui sont interviewées, notamment je pense au témoignage du boulanger qui se projetait entre guillemets dans une journée normale et qui a vu ses plans complètement chamboulés par cet événement et qui a su s'adapter. Et puis il le dit lui-même, finalement il a retourné cet événement comme une opportunité, une chance. De lancer son activité dans des conditions relativement anormales, mais qui lui ont permis en tout cas de se sentir tout de suite dans le bain, tout de suite intégré. Et je trouve que c'est une dimension intéressante de ces événements qui sortent de la norme, c'est aussi de pouvoir sortir de... Clairement, ça nous sort de notre zone de confort, voire dans certains cas, ça nous plonge dans des zones d'inconfort, voire plus pour certaines situations. Mais les sociétés ont aussi cette capacité, je trouve, à rebondir et à tirer une certaine force de ces événements. Je trouve qu'en l'occurrence, sur le reportage à Bottmeur, ça ressort de manière très intéressante. Donc c'est quelque chose qu'on retrouve sur d'autres événements. Et en tout cas, là, je trouve que l'exemple en question est particulièrement intéressant et parlant.
1: Selon vous, ces récits d'habitants, à quel point finalement ils participent à la fois à la mémoire des catastrophes, mais peut-être aussi à la préparation des territoires ?
2: Alors, on sait que sur tout ce qui est événement sur des risques, hein, peu importe leur origine, qu'ils soient d'origine naturelle ou autre, le fait qu'au préalable, les personnes soient conscientes et préparées à y faire face, c'est un avantage évident. En tout cas, ça permet de ne pas être complètement pris au dépourvu et d'être en capacité d'adapter des sortes de réflexes, en tout cas des comportements qui sont appropriés. Parce que dans certains cas, c'est exactement l'inverse qui se passe. C'est d'une situation qui était sous contrôle par des mauvais choix. On peut se retrouver en difficulté. Donc, c'est évident que la conscience préalable des risques est un facteur non négligeable pour y faire face. Et pour qu'il y ait conscience, il faut aussi qu'il y ait une transmission de la mémoire, parce qu'on parle ici d'événements qui sont heureusement relativement rares, mais du coup qui n'ont pas forcément été toujours vécus par les populations qui sont impactées. Et du coup, pour être préparé, il faut aussi qu'on ait entendu parler, qu'on sache que ça existe. Et donc, il y a des sources d'informations réglementaires qui existent, notamment sur le reportage à Bottmeur, le maire parle du plan communal de sauvegarde. Mais au-delà de ces sources officielles, entre guillemets, on sait que la transmission par les récits populaires, en tout cas la transmission de bouche à oreille, est aussi un élément qui est extrêmement important parce que c'est un canal qui mobilise d'autres interlocuteurs et qui ne va pas avoir la même résonance auprès des populations concernées. Donc dans l'idéal, il faudrait avoir les deux, hein, mais en tout cas, ces récits populaires, ils sont clairement une transmission de la mémoire et cette transmission, elle peut se faire sur des temps très très longs, hein. Je parlais auparavant de l'exemple des populations pacifiques et aborigènes. Les collègues qui se sont intéressés à ces récits-là ont montré que c'était des événements qui étaient produits il y a plus de 6000 ans et qu'ils s'étaient effectivement produits. Donc c'est des personnes l'ont vécu, des personnes l'ont relaté, l'ont transmis de génération en génération jusqu'à parvenir aux générations actuelles. Donc c'est un vecteur qui permet de transmettre de l'information sur des temps très longs qui participe du coup à la transmission de cette mémoire et donc à une forme de conscience. Et juste pour finir sur ce point-là, le matériau populaire, sa force, c'est notamment qu'il va se transformer de génération en génération. Alors forcément, il évolue, mais le message de fond peut être conservé sur des pas de temps très long, ce que ne permet pas forcément l'écrit ou d'autres sources qui sont entre guillemets plus figées.
1: Et est-ce que c'est cette transmission de la mémoire, ces expériences vécues de ces événements climatiques, transforme finalement la perception du risque?
2: Alors, tout dépend, je pense, de la, entre guillemets, de la crédibilité qu'on accorde à ces récits. Il y a des sociétés, notamment, qui sont basées uniquement sur le matériau oral, qui accordent beaucoup d'importance à ces récits. Et on a des exemples hyper intéressants, hein, je pense en l'occurrence au peuple des Moken en Indonésie. Qui se racontait une histoire de crabe géant qui à certaines périodes se mettait en mouvement et en fait générait une succession de vagues. En fait, c'est une allégorie, c'est une image du tsunami. Et au moment où le tsunami de 2004 s'est produit en Indonésie, les populations locales avaient la mémoire de ce récit et savaient du coup que quand on a des vagues comme ça qui arrivent, il y a une série de vagues successives qui arrivent au littoral, qu'elles deviennent de plus en plus puissantes et que c'est le signal pour aller se réfugier en hauteur. Et dans cette population, dans cette société-là, en 2004, il n'y a eu aucun décès parce qu'en fait, toutes les personnes ont réagi de manière adéquate, sont allées se réfugier en hauteur et n'ont pas été impactées par le tsunami, alors qu'au même moment, sur des plages touristiques, on avait des populations, notamment européennes, qui étaient en vacances, qui n'avaient pas cette mémoire-là, donc pas cette conscience, le bilan a été dramatique. Donc ces récits, clairement, ils peuvent participer à avoir conscience de ces risques et à adopter des comportements qui soient adapté. Mais encore faut-il y accorder une crédibilité à ces récits populaires. Et c'est vrai que dans les sociétés qui sont énormément basées sur l'écrit, comme c'est le cas chez nous, et ben des fois on a tendance à décrédibiliser ce matériau populaire en considérant qu'il n'a pas la valeur de l'écrit. Des fois l'écrit, c'est par exemple des documents réglementaires et voilà, ça passe un peu à la trappe et c'est une façon de transmettre cette mémoire, mais je pense que la question des récits populaires vient en complément et est extrêmement important aussi pour participer au maintien de cette conscience des risques à l'échelle locale, en tout cas.
1: Oui, et puis on entend bien de ce que vous racontez que ça influe largement sur les comportements aussi des populations. Est-ce que ces récits peuvent aussi influencer les politiques publiques?
2: C'est une excellente question à laquelle je n'ai pas de réponse. On peut espérer que oui. Alors, c'est vrai que cette question de l'imaginaire, de la façon dont on se représente un territoire, les événements qui peuvent l'impacter, des impacts sur les décisions qui sont prises à un niveau politique. Je pense ici à la tempête Xynthia de 2010, qui a fait quand même 29 morts en Vendée et en Charente-Maritime de personnes qui ont été qui sont mortes noyées chez elles. En 2010, du coup, au moment de cette tempête, on se souvient dans les mémoires des tempêtes du siècle de 99, donc les tempêtes Lothar et Martine. Et ces deux tempêtes, elles avaient généré des vents extrêmement violents et qui avaient couché énormément d'arbres. Et à ce moment-là, en 2010, donc on a la mémoire de ces deux tempêtes, tempête égale vent. Donc les consignes qui sont passées, et notamment les consignes qui sont passées par les pouvoirs publics, c'est la tempête Xynthia arrive, il va y avoir du vent, protégez-vous du vent, calfeutrez-vous chez vous, fermez les volets, éventuellement dormez en rez-de-chaussée parce que le bruit du vent est moins fort en rez-de-chaussée qu'à l'étage. Mais à aucun moment on a conscience, et les pouvoirs publics ont la conscience que cette tempête peut générer une submersion marine. Et donc les consignes qui sont passées aux citoyens sont en fait contradictoires avec ce qui va se passer effectivement, parce qu'on a perdu cette mémoire du risque de submersion marine. En tout cas, on pense avant tout au risque associé au vent. Donc on voit par le contre-exemple que on peut avoir une fausse représentation des choses par la mémoire d'un événement récent. Donc évidemment, pour faire des politiques publiques, il faut aussi avoir cette mémoire sur le temps long de comment les territoires évoluent et sont impactés par différents événements. Alors du coup, pour le coup, Xynthia a énormément changé cette perception du risque de submersion marine qui était effectivement un peu passée à la trappe parce qu'il n'y avait pas eu d'événement majeur en France depuis plus de 70 ans. Donc clairement, aujourd'hui, on est dans une phase où on accorde beaucoup d'importance au risque de submersion marine, d'autant plus que les dynamiques d'élévation du niveau de la mer sont bien documentées. Donc dans cette perspective, oui, ça influe évidemment les politiques publiques, mais jusqu'à quel point, c'est difficile de répondre.
1: Merci beaucoup, Axel Créage.
2: C'est moi qui vous remercie, et puis je vous souhaite une bonne écoute, évidemment.
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1: Jeudi 25 juin, votre agenda avec quelques sorties à faire sur l'Île-Dieu. On commence tout de suite avec une marche rando avec le club des randonneurs de l'Île-Dieu. Ils vous donnent rendez-vous pour le départ de la marche à 14h30. Le départ, c'est directement à l'entrée de la citadelle de Pierre-Levé. C'est ouvert à tous, n'hésitez pas à venir marcher avec le club des randonneurs. Une visite du patrimoine également aujourd'hui à 14h30. C'est Saint-Sauveur au fil des rues. Saint-Sauveur, c'était l'ancien bourg principal de l'île jusqu'au XVIIIe siècle. Saint-Sauveur dévoile donc son histoire à travers ses ruelles, son patrimoine architectural et puis les 8 siècles de son église. Une plongée comme ça dans l'île d'autrefois entre cabotage et agriculture. Ça dure environ 2 heures. Réservation à l'office de tourisme pour cette visite donc à 14h30. Il y a du cinéma sinon pour ce jeudi avec 2 films à retrouver au ciné, dont un nouveau à 18h30, c'est Le Vertige. Alain Chabat et Jonathan Cohen incarnent deux amis dont la conversation prend une tournure totalement improbable lorsque l'un des deux affirme avoir découvert que l'humanité tout entière vit dans une simulation. Anaïs de Moustier complète la distribution de cette comédie complètement décalée qui joue avec les codes de la science-fiction et de l'absurde. Fidèle à l'univers de Quentin Dupieux, le film enchaîne les situations loufoques, les dialogues irrésistibles et les idées aussi farfelues qu'inattendues. C'est à découvrir donc aujourd'hui à 18h. À 21h ce soir, toujours au ciné, il est, c'est La Bataille de Gaulle, l'âge de fer, un diptyque biographique sur la vie du général de Gaulle et sur les dessous un peu de la Seconde Guerre mondiale. C'est en 2 chapitres, hein. Le premier, celui-là, sur la période 1940-42 et le deuxième, qui sortira en juillet, ce sera sur la période 43-44. On découvre donc dans ce premier film ce général inconnu de tous en 1940 qui s'échappe pour Londres et sauver ce qu'il reste de la liberté. C'est à découvrir donc ce soir au ciné, il est à 21h. Demain, vendredi, demain matin, une nouvelle visite nature pour 2026. C'est la nature qui s'invite au château. L'Île-Dieu, c'est le premier site vendéen de nidification des goélands et plusieurs couples élisent domicile au vieux château. Il y a aussi plein de fleurs, d'insectes typiques de la falaise. Ce sont tous ces trésors de la nature que vous découvrirez. Donc à 10h30 demain matin, réservation à l'office de tourisme. Demain, il y aura également une visite du patrimoine avec les mystères de la citadelle où vous allez pouvoir découvrir toute l'histoire et l'évolution donc du fort de la Pierre Levée. Et puis il y aura du cinéma demain vendredi également avec à 18h L'Abandon, le film qui s'inspire des derniers jours de Samuel Paty. Et puis à 21h ce sera Disclosure Day en version originale, le dernier film de science-fiction de Steven Spielberg qui parle des extraterrestres, voilà, qui sont là, ils sont sur la planète, ils sont déjà là depuis longtemps et quelqu'un veut tout divulguer mais il va être poursuivi par le gouvernement pour le faire taire bien sûr. C'est en version originale demain et ce sera en VF dimanche si vous préférez. Je vous en reparlerai plus dans l'agenda de demain.
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0: 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Il est 10h. 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

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Alors, un bon. Oh, et un bon. L'émission Bonjour, c'est tous les jours sur Neptune FM du lundi au vendredi. Bravo, Neptune FM. Petite radio locale de Lille, petite radio sympa. Merci d'être avec nous. On est là pour passer une petite matinée sympa. Avec un petit peu d'humour, si vous le permettez. Une chose est certaine, je suis très heureux de vous retrouver. Ah, oh, ben quand même, hein. Il est content.

0: rigole plus, nous sommes le jeudi 25 juin, et tout va bien. On fête un Saint Prosper, bonne fête aux prospères, qui ont de la joie, qui ont de la bonne humeur, qui sont merveilleux. Prosper, yo, flaboum! Et puis également la fête des Éléonores. Et c'est la fête du soleil aussi, voilà, il est plein pot. Faut faire avec, puis c'est tout, hein, qu'est-ce que vous voulez. Soyez prudents, mesdames, messieurs, parce que quand même, il est très fort. Prenez soin de vous, surveillez ceux qui sont à côté de vous, et je pense que ça ira au mieux, sortez le moins possible, mais ça, c'est vous qui voyez. Moi, je dors. À l'ombre, oui, à l'ombre. Ben, regardez les animaux, ce qu'ils font, hein, puis vous comprendrez. Alors, revenons, soyons sérieux, s'il vous plaît. Alors, quand même, le soulage, si qu'elle fête le soulage, Annette, mon petit gagnette, où Dieu ne se couchera de ce soir, oh là là, à 22h04. On gagne pas et on perd pas 0 minute. On a l'air fin, hein, d'habitude, mais alors là, c'est pire. Il n'y a plus rien du tout. Demain, le soleil va essayer de se lever à 6h15. Ah ben, bravo, ça sera avant moi. Oh ben quand même, on n'est pas là pour souffrir. Alors... Non, il est déjà 10h04, c'est incroyable. Je suis estomaqué. Non, c'est pas une maladie, vous inquiétez pas. Il est bête, mais c'est bien. Saint Prosper, c'est fait, le soulage, c'est fait. Où Dieu, les horaires des marais, mon petit gars, surtout quand on est sur une île, faut mieux savoir. Alors, nous vous proposons une basse mer à 20h34, ouais, c'est précis, hein. Et puis une autre à 9h04. Ah ben alors, elle est en train de remonter, la mer. Alors justement, les plaies de mer, qu'est-ce qu'on peut vous offrir cette fois-ci? Nous sommes très généreux à Neptune. Alors, une plaie de mer à 14h37. Oh là là, son père est chef de gare, hein. Avec un coefficient de 47. Ah, c'est mon année. 14h37, pleine mer, coef 47. Et puis, on vous en offre une autre. Ah, ben, ce sera à 3h du mat, à Tchoukou, mon petit gars. Alors, 3h01, seconde. Oh là là, je suis impressionné. Coefficient, il monte. Ah, il monte à 49. Super. Oui, enfin, qu'il monte ou qu'il baisse, moi, ça me... Non. Pourvu qu'il y en ait un, c'est le principal. Alors, bien sûr, nous allons voir les horaires des bateaux. Très important, hein, si vous voulez aller sur le continent, n'y allez pas à pied. Je sais, il y a le pont Dieu, mais il est un peu humide, le pont Dieu. Compagnie continent, départ de Fromentine vers l'île Dieu. Un départ de l'insula, il y a 3. Hein? Tant t'as eu le gros vacuum, mon petit gars, à 11h45. Ah, il partira de Fromentine vers l'île. Ah, il nous apporte les bonnes choses à manger. Mmh, miam, miam. Et puis à 19h, ce sera un catamaran. Marrant, le catamaran. 19h, ah, ça va beaucoup plus vite. Hein. C'est paf, une demi-heure du départ. Et puis alors, on reste. Alors, demain matin, Tchoukou, toujours le même sens, Fromentigneux, où Dieu lève la taille. Alors, 4h, nous avons l'insula, où il y a 2. Ah oui, à 4h du matin, nous, ils sont fous, ces Romains, là. Ça va pas, bon, enfin, ils font ce qu'ils veulent. 4h, insula, où il y a 3, c'est pas le 2, couillon, on est rendu à 3, enfin, quand même. À 7h30, Fromentigneux, 7h30, un cata marrant. Il il est fou. Du coup, il est bon fou. C'est le soleil. Ça chauffe la cafetière. Allez, allez, on va passer à Yeux Fromentine avec les bâtiens de la compagnie Yeux Fromentine, toujours, hein. Tentez, mon petit gars. Yeux Fromentine, c'est nous que partante. Où tu es, à 15h15, insula où il y a trois, en avant-tout, derrière. Après ça, 17h30, un catamaran. Superbe. Voilà. Puis demain matin, catamaran Yeux Fromentine, 6h15. Voilà, si vous voulez aller faire un petit tour sur le continent, ben c'est vous qui voyez. Alors, après, qu'est-ce que nous avons? Ah oui, la compagnie Oya vend des hélicoptères. Waouh, waouh, waouh. J'ai voulu imiter l'hélico, je me suis planté. Alors, la compagnie Oya vend des hélicoptères est également à votre service pour des trajets Yeux Fromentine. Fromentineux, c'est vous qui voyez. Et ça dure que 10 minutes. Mais un coup que t'es là-haut, mon petit gars, qu'est-ce que c'est beau! C'est pas possible que c'est beau. Surtout quand on voit l'île Dieu flotter sur l'eau. Oh, on dirait une tarte au pruneau qui flotte sur l'eau. Hein, c'est beau! Et c'est bon, en plus. Alors, attends, il n'y a plus de musique. Là. Qu'est-ce que c'est que ce bazar? Où est l'orchestre, là? Non, mais alors, je les paye, moi, je voudrais bien qu'ils travaillent un petit peu. Ouais. Si on rouge pèse pas, hein, ici, ça bouge pas. Hein. Alors, si vous souhaitez prendre l'hélicoptère, il y a un numéro de téléphone avant de monter dedans. Ben oui, il faut réserver votre place, il faut savoir qu'à quelle heure, dans quel sens, etc. Alors, le téléphone, je vous donne le bigorneau. Oh, il est beau, il est tout frais. 02 51 59 22 22. Allô, c'est l'hélico. Voilà, voilà, il y a une autre façon de les appeler sur Internet. Vous faites www.oya-helico.fr. Oh Dieu, quelle affaire! Et c'est pas fini, les gars. Hein. Vous voyez, on est quand même pas dans un trou perdu. Hein. Ça vous embête, ça. Hein. Vous n'avez pas ça chez vous, hein. Un hélico, des vedettes, des bateaux, des catamarans. Oh Dieu, quelle affaire. Alors, compagnie vendéenne, Tchoukou. C'est les vedettes qui font Fromentineux. Alors, avec un départ Fromentineux, un départ à 14h15 et à 18h30. Hein. Tant-tu. Puis demain matin, ça recommence, mais ce sera 10h15, Fromentineux, hein, 10h15 et 14h15. C'est pas fini, les gars. Yo, Fromentine, Tchoukou. Bah oui, on les retourne, hein. On n'est pas vache quand même. Bon, yo, Fromentine, 13h, paf, allez, on y va. Et puis un autre à 17h15. Tant que le bateau flotte, on charogne, les touristiques. Et puis alors, demain matin, Yeux Fromentine. Alors, ce sera 9h et 13h. Hormuth, mon petit gars, Hormuth. Il y a de la vie. Et de la vitesse. Oh! Il est content. Attends, j'ai pas fini, petit gars. Ah, Saint-Gilles, l'île-dieu. Bonjour les girafes, bonjour les croix de biote, bonjour les sardines. Les sardines de l'île-dieu pêchées par les gars de Saint-Gilles. Alors, Saint-Gilles, l'île-dieu, ben maintenant, ça sera demain matin, mesdames, messieurs, si vous êtes à Saint-Gilles. Et que vous voulez venir à l'île-dieu, ce sera 9h30 demain matin. Ben oui, il est parti, là, depuis une demi-heure. Ah ouais, une bonne demi-heure. Il est 10h11, hein, quand même. Et puis après, pour revenir, Yeux Saint-Gilles, pas de problème, c'est aujourd'hui à 17h15. Je vous souhaite un bon voyage. Alors, j'aimerais dire quelque chose, mais pour tout le monde, s'il vous plaît, mesdames, messieurs, le code de la route à l'île-Dieu est le même que sur le continent. Merci, merci très beaucoup. Et c'est pour moi aussi, hein, vous inquiétez pas, je suis pas plus fin que les autres. Il faut qu'on fasse un effort quand on est nombreux, voilà, faut passer en mode saison. Merci. Et puis comme il fait très chaud, hein, surtout, surveillez ceux qui sont autour de vous. Ça veut dire les enfants, et puis ça veut dire les personnes âgées qui sont plus ou moins fatiguées. Ayez un petit coup d'œil sur eux quand même, parce que le soleil ne fait pas de cadeaux, hein. Oh là là là, c'est un vrai marteau. Non mais alors, c'est un marteau, le soleil c'est un marteau. Alors, où est-ce que j'en suis dans toute... Bon alors j'ai encore plus de musique, c'est le bazar. Attends, je reviens, hein. J'appelle l'orchestre qui normalement n'est pas très loin, la preuve.
1: Ah.
0: Bon c'est un peu bordélique, mais je suis pas un grand technicien. Vous me pardonnez les mondes, hein. Ah ben normalement, faut pas qu'il y ait un blanc, faut pas qu'il y ait une accroche, faut... Enfin, c'est du faux, quoi. Alors que le jeudi matin, c'est nature. Comme la confiture. Je sais pas faire autrement, pardonnez. Top, top, top. Alors, ça rigole plus, c'est sérieux, attention. À la fraîche! Il y a du poisson chez Gaston, bonjour mon petit gars! 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Alors, soyons sérieux, si c'est possible. 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Mais on se régale, mais que c'est pas croyable. Et puis, il y a des Vénus aussi. Elles sont venues, je ne sais pas d'où, mais il y a des Vénus. Alors, Vénus, c'est cousin germain du Patago. Vous savez, les petites palourdes blanches et palourdes sauvages que l'on prépare tout spécialement à l'île-Dieu. 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Ah ouais, ouais, ils font ça merveilleusement bien. C'est vraiment une spécialité de l'île-Dieu. Régalez-vous, mesdames, messieurs, c'est trop bon. Oh, j'en ai les babines à la bouche. Non, les bouches... non, j'ai faim. Et puis, alors, si vous allez à la poissonnerie, alors, admirez l'étalage, mesdames, messieurs, de poissons. Oh Dieu, c'est superbe. On se croirait au fond de l'eau. Sauf qu'ils ne bougent pas beaucoup. Hein. Bah, ouais, ils sont sur de la glace, alors... ils sont congelés. Non, ils sont réfrigérés. Nuance. Parfait, ben nous allons partir en musique, si vous le voulez bien. Allez, un petit peu d'amour pour débuter cette matinée. Je vous propose le collectif Métissé, hein, c'est pas des tristes, hein, qui vont nous interpréter dans les yeux d'Amélie. C'est pour

là là là là, le collectif métissé, mesdames et messieurs. Alors, ceux qui ne sont pas réveillés, je crois qu'il faut consulter, hein, parce que là, c'est grave, là. Ah, oh, ça fait du bien, on est en pleine forme. Alors, dites-moi, on va continuer avec un monsieur qu'on aimait bien, et il est parti. Et Michel Tonnerre, vous vous rappelez, hein, quelle voix, quel charisme dans les chants de marins. Oh là là, quel dommage. Il n'est plus là. Bon, bah, écoute, donc, c'est pas de ma faute. Attends, je fais des réglages en direct. Hein, c'est sympa, quoi. Michel Tonnerre, dans son album Tibedef. Alors là, c'est vraiment c'est extraordinaire. Il y a des titres à tout péter. Je vous en ai choisi un pour vous. Ah ben ouais, on soigne le client ici. Hein. Alors, c'est Fleur de Lampol. Vous vous rappelez de ce bateau? C'était un sablier de Noirmoutier qui transportait du gravier, du sable, etc. J'ai eu l'occasion de rentrer dedans. Vous auriez vu la grosseur des bordées? Ah ben, je vous dis pas. Hein. Ben, évidemment, il le remplissait de sable, de gravier. Et puis un jour, à l'Orient, le Fleur de Lampol était à quai. Il avait mis ses voiles parce qu'il faisait du cinéma sur les voiles, hein, pour faire plaisir aux gens et faire quelque chose d'original. Et notre ami Michel Tonnerre était juste en face. Et puis, il regardait ça, puis... Ah, mais ça l'a intrigué, ça lui a plu. Et puis, il a réfléchi, puis il a fait une chanson sur Fleur de Lampol. Ah, ben ça, alors, une belle chanson, il raconte la vie de Fleur de Lampol. Je ne sais pas ce qu'il est devenu, ce bateau, on ne le voit plus. Il a été racheté par... une organisation qui faisait naviguer des jeunes dessus, des jeunes un petit peu paumés. Et il faut savoir, sur un bateau, il faut s'entendre. Vous voyez, c'est la plus belle école qu'il puisse y avoir. Ah ben oui, parce qu'il faut s'entendre. Hein. On est sur un bout de bois de 15 mètres de long et il faut que chacun aide l'autre et l'autre aide chacun. Voilà, on écoute Michel Tonnerre qui nous interprète le Fleur de Lampol. C'est pour vous, c'est cadeau.

Alors, attends. Bon, alors là, il y a une grosse, grosse erreur. Je vous mets un peu de musique et je fais le nettoyage. Alors, voilà. Ça va vraiment mal, hein, décidément.

Merci, monsieur Michel Tonnerre, pour cette merveilleuse chanson. Et puis, à Lille-Dieu, on le connaît bien, le fleur de Lampole. Hein, je vous l'ai dit, hein, je suis descendu à bord. Vous verriez, les bordées, c'est des troncs d'arbres. Bah, il transportait du gravier. Hein. Puis après, il a été équipé, bien sûr, pour transporter des enfants. Ah, dites-moi, il est 10h26, avant les grandes annonces de Neptune FM, je vous propose un petit boogie-woogie. Ceux qui ne sont pas réveillés vont pouvoir bouger en cadence.

0: Ah ben dis donc, ceux qui sont pas réveillés, hein, avec ce boogie-woogie endiablé. Après, ça donne envie de bouger quand même. Hein. C'est du...
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9: Eh ben, bonjour Philippe.
10: Eh ben, bonjour Gérard.
9: Eh ben, tout va bien.
10: Bah ouais, et toi?
9: Moi c'est merveilleux. Attends, je me suis mis un petit peu de force dans les oreilles. Je fais mes réglages en direct.
10: Ah hein. Bah super, bah bravo.
9: Vous êtes des gens formatés, et moi je ne suis pas formaté, donc je suis nature.
10: Eh ouais.
9: On fait ce qu'on peut avec ce qu'on a.
10: Très bien.
9: Je ne peux pas faire mieux.
10: On va mettre ça sur le compte de la canicule.
9: Tout à fait. Ah oui, soyez prudents mesdames, messieurs. Faites attention à vous et à ceux qui sont autour de vous, les petits et les plus vieux.
10: Ou fait shoot.
9: Il fait shoot, ouais. Moi, ça ne me gêne pas, parce que je me dis que ça pourrait être pire. Et que si tu vas dans les pays chauds, tu auras pire.
10: Oui, mais tu le sais, dans les pays chauds, c'est normal.
9: Ah oui, ah, oui mais...
10: Nous, c'est pas normal.
9: Quand tu as été et que tu le sais, tu te dis, il y a pire.
10: Oui.
9: Je t'assure que ça m'aide énormément.
10: Ah bah très bien.
9: Ouais, voilà. Bon, on fait ce qu'on peut avec ce qu'on a.
10: Très bien.
9: Voilà. À part ça, il fait chaud.
10: Bah oui, hein. Un peu moins aujourd'hui, ça va.
9: Nous avons. J'ai pas passé la météo.
10: Oh là là là.
9: Quel couillon.
10: Bah, bravo,
9: ça
10: super.
9: Ça va mal ce matin.
10: Oh là là.
9: Je sais pas, je suis content, je suis heureux, puis j'oublie tout.
10: Ah ben voilà.
9: J'oublie tout, j'ai pas passé la météo. Quel couillon, hein.
10: C'est pas les vacances pourtant. Vacances, j'oublie tout, mais là, non.
9: J'oublie tout, mais c'est pas grave. L'important, c'est d'être là.
10: Voilà. Et puis, si c'est d'y penser, on va la passer après, du coup.
9: Toi qui la connais, non, ça va.
10: Ah non, moi je la connais pas.
9: Je la connais pas.
10: Il fait un peu moins chaud. Aujourd'hui, là, il fait juste 29 degrés pour l'instant. Hier, à cette heure-là, il faisait déjà presque 34.
9: Ah ouais.
10: Donc il fait un peu moins chaud et normalement, les grosses chaleurs vont partir cet après-midi. Là, on devrait être un petit peu plus au calme, au frais. Et puis ça devrait aller mieux. Et puis le retour de la pluie, je pense, normalement, fin de semaine, week-end.
9: Philippe, t'es merveilleux.
10: Je dis ça comme ça. Moi, je suis pas météorologue.
9: Tu vas te faire des copains, là. Philippe l'a dit.
10: C'est pas pour ça que ça va être que ça va arriver. Hein.
9: Mais la météo, c'est pas mieux. Alors t'inquiète pas. Hein.
10: En tout cas, on écoutera la météo marine du sémaphore tout à l'heure.
9: Oui, mais c'est bien. C'est mieux. C'est
10: bah
9: mieux.
10: Oui.
9: Bon, mon petit gars, les grandes annonces.
10: Bah oui.
9: Que se passe-t-il?
10: Il se passe que c'est la canicule, justement, que la Vendée est toujours en vigilance rouge, même.
9: Ça rigole pas.
10: Là, ça fait combien de jours qu'on est en vigilance rouge?
9: Au
10: moins 3 ou 4 jours qu'on est en vigilance rouge. Ouais. Et là, la vigilance rouge canicule a été étendue aujourd'hui à 72 départements.
9: Oh là là.
10: Énorme, jamais vu. La France est quasiment toute en rouge.
9: Ouais.
10: Pour la même chose, la canicule. Mais chez nous, ça va se calmer un petit peu. Enfin, en tout cas, dans l'ouest Vendée, puisque dans l'est, ça va mettre un petit peu plus de temps. Enfin, voilà, il fait quand même chaud, de jour comme de nuit. Donc, on rappelle les petits conseils essentiels de boire régulièrement de l'eau.
9: Ah oui.
10: Même si vous n'avez pas soif, buvez régulièrement, parce qu'on se déshydrate vite quand même avec ces chaleurs. Évitez les efforts physiques et puis restez autant que possible dans des endroits frais, à l'ombre, tout ça. prenez des nouvelles des personnes fragiles que vous connaissez. Absolument. Et puis pensez aux animaux également. Hein. Si vous avez des animaux de compagnie, voulez leur laisser de l'eau, hein, plein d'eau partout.
9: Ah oui.
10: Des petits bols un peu partout dans la maison.
9: Bravo.
10: Et puis pour les petits oiseaux et les petits animaux aussi à l'extérieur, si vous avez des petits récipients, vous pouvez mettre un peu à l'ombre dehors. Ça les aidera beaucoup. Et puis, bien sûr, avec la sécheresse et la chaleur, le risque de feux de forêt est également très élevé. Ouais. Donc, faites attention. Aujourd'hui, comme d'habitude, mais aujourd'hui plus encore, ne jetez pas de mégots dans la nature. Évitez les barbecues, tout ce qui est feu dans les espaces boisés. Et puis, dès que vous voyez un peu de fumée, un peu de départ de feu comme ça, vous appelez les pompiers tout de suite. Hein.
9: Oh bah dis donc, ça c'est des bons conseils.
10: Bah oui, et puis si vous avez un coup de chaud, vertige, mal de tête, tout ça, vous pouvez appeler le 15 aussi directement.
9: Ouais. Évitez le soleil pour pas avoir un coup de barre dans la tête.
10: Bah oui.
9: Moi je dors à l'ombre, comme ça je suis tranquille.
10: Ah bah c'est bien, il y en a qui dorment dehors, dans leur garage.
9: Oui, à l'ombre, hein.
10: Ouais.
9: À l'ombre.
10: Bah la nuit surtout, ouais.
9: Bon ben voilà, il faut faire avec, hein, il faut s'adapter.
10: Exactement.
9: Absolument.
10: Et, ouais,
9: et non pas râler, c'est pas la peine.
10: Ah ben de toute façon, on n'y peut pas grand chose.
9: Non. De toute façon, quand il fait pas beau, on veut qu'il fasse beau. Quand il fait beau, on voudrait qu'il pleuve.
10: Oui.
9: Alors bon, ben, tout va bien. Nos petites annonces, les gars.
10: Ouais.
9: Alors je commence parce que tu viens de parler.
10: Oui, j'ai commencé un peu. Hein.
9: Oui, c'est vrai. Paul de la Gravère, c'est là-bas qu'il y a les bourriers. Alors, fermeture partielle, justement, des bourriers, en raison des fortes chaleurs, les horaires du pôle de la Gravère sont adaptés jusqu'au jeudi 25 juin inclus. C'est-tu aujourd'hui ?
10: C'est aujourd'hui, ouais.
9: C'est aujourd'hui, voilà. Ah, tu vois, donc ça va peut-être se calmer, on n'est pas certain.
10: Bah, ce matin, pas trop. C'est plutôt cet après-midi que ça va se calmer un peu.
9: D'accord. On le souhaite vivement. Alors, écoutez bien. Ouverture le matin uniquement à la Gravère pour mettre vos bourriers.
10: Ouais.
9: Alors, caca boudin.
10: Non, c'est juste les gravats et les déchets verts.
9: Oui, tu as raison. Il faut être précis.
10: Caca boudin, c'est pas cet endroit.
9: C'est pas là.
10: C'est pas là, non.
9: Maudivé. Alors... Ouverture le matin uniquement de 8h à 13h, mesdames, messieurs. Faites passer le message. Hein. Alors, de 8h à 13h, au lieu de 9h30 à 12h. Et uniquement, alors, le matin uniquement.
10: Oui.
9: Voilà.
10: Le club des randonneurs également est sous la canicule et annule sa randonnée d'aujourd'hui.
9: Ah ouais.
10: Qui devait avoir lieu cet après-midi.
9: Bravo.
10: Voilà, donc c'est pas la peine d'y aller pour aujourd'hui, hein, c'est annulé en raison de la chaleur. Mais ils vous retrouvent lundi matin pour une nouvelle marche rando, la dernière du mois de juin. Lundi, donc à 9h, hein, petite marche matinale, voilà, comme ça il fera plus frais. Sur le quai devant le Café Maritime, c'est là qu'aura lieu le départ lundi à 9h.
9: Ben voilà un bel exemple.
10: Ben ouais.
9: Un bel exemple, et vont arrêter de courir sous le soleil, c'est ridicule. Mais c'est ridicule.
10: Je viens de dire juste avant, éviter de faire des efforts physiques sous la chaleur. Voilà.
9: C'est ça, ils le font. Bravo.
10: Bah oui.
9: Bravo les marcheurs. On continue avec une nouvelle exposition, pôle culturel du Petit Chiron.
10: Oui.
9: Ah, alors, du samedi 27 juin au 31 octobre. Bon sang, hein, t'as vu
10: c'est tout l'été.
9: Excusez-moi.
10: Même plus encore, jusqu'à la Toussaint.
9: Tu te rends compte c'est énorme. Exposition entre volontariat et engagement, histoire d'une caserne insulaire à l'épreuve du feu. Alors, venez découvrir l'histoire de la caserne des sapeurs-pompiers de Lille-Dieu, de sa création à nos jours. Cette exposition vous dévoilera l'évolution de ce corps de sapeurs-pompiers, qui est vraiment étonnant, hein.
10: Ouais.
9: Je l'ai connu et vécu, je t'assure, c'est vraiment intéressant à connaître. Est remarquable, parce qu'à Lille-Dieu, on peut pas avoir les secours tout de suite.
10: Hein. Ben c'est ça, pas de renfort dans l'immédiat, donc ils doivent un peu pallier à tout ce qu'ils peuvent, quoi, en gros. Quoi,
9: absolument, hein. En deux mots, se démerder tout seul.
10: Voilà, c'est ça.
9: C'est ça,
10: avec moins d'effectifs que sur le continent. parce que même les renforts humains peuvent mettre un petit temps à venir aussi. Donc, c'est un peu... on l'a vu dans les incendies dernièrement, notamment de l'autobécane.
9: Ah oui.
10: Où là, ils ont fait un gros boulot, beau boulot, et ils se sont beaucoup démerdés par eux-mêmes.
9: Oui.
10: Ils n'étaient pas, assez pour la taille de l'incendie.
9: Oui.
10: Ils auraient dû être deux ou trois fois plus nombreux, je crois.
9: C'est
10: et puis,
9: vrai.
10: En termes de matériel aussi, c'est pareil. Donc, ils ont fait avec ce qu'ils avaient en moyens techniques et humains.
9: Ils sont quand même...
10: Et ils ont bien bossé.
9: Absolument. Ouais, ouais. Bravo. Ils ont quand même du beau matériel. Mais quand le feu est très fort, il faut ce qu'il faut.
10: Ah bah oui, bah oui. Ouais.
9: Mais ils ont du beau matériel. Ah, vous allez découvrir.
10: Ils doivent pallier un peu à tout ce qui peut arriver dans l'immédiat. Et puis, si c'est vraiment un truc qui dure longtemps, il peut y avoir des renforts du continent. Mais ça ne se fait pas comme ça, quoi.
9: Alors, en même temps, vous allez suivre l'évolution du corps des sapeurs-pompiers. Et puis, en plus, vous allez parcourir l'histoire des grands incendies qui ont marqué la vie insulaire et de nombreuses interventions réalisées par cette caserne hors norme.
10: Ouais.
9: Et c'est le mot qu'il fallait. Et j'ai un souvenir, moi, d'un énorme incendie. L'église du Bourg, mon petit gars. C'était en 1953. J'avais 6 ans.
10: Ah ouais.
9: Et bien, je me souviens que mon père m'a emmené au Bourg et qu'au pied de l'église, il y avait une motopompe, une petite motopompe. Et ça m'a énormément marqué. Je l'ai encore dans ma tête.
10: Ah oui.
9: Et c'est avec ça que les gars ont lutté contre un incendie et pas possible.
10: Ouais, hein.
9: Oh là là là. Alors, bravo, bravo, c'est des gens très méritants.
10: Ouais.
9: Ce sont les soldats du feu, on
10: exactement.
9: A besoin d'eux. Allez voir ces
10: et pas que du feu justement, ils sont là pour ils sont là pour porter secours aux personnes également.
9: Quand on peut plus bouger, ils viennent nous chercher.
10: Bah, c'est ça. Et puis comme on est sur une île, il y a aussi tout le côté maritime qui est assuré par la SNSM aussi, mais par les pompiers aussi. On l'a vu il y a pas si longtemps. Avec une personne qu'ils ont trouvée noyée, qu'ils ont réanimée.
9: Oh, bravo.
10: Donc,
9: bravo, c'est vrai, on l'a dit. Hein. On l'a
10: donc
9: dit
10: c'est
9: sur
10: un petit village, une petite île, mais les pompiers doivent pallier à tout ce qui peut arriver.
9: Ouais.
10: Donc feu, accident, et puis tout ce qu'il y a sur l'eau, sur la plage aussi.
9: Franchement, un grand bravo, ils font tout ce qu'ils peuvent.
10: Ouais, et puis ils recrutent toujours des pompiers volontaires. Hein, si vous voulez vous engager, allez-y. Hein.
9: Gars et filles, il n'y a pas de problème.
10: Ah bah, tout le monde, hein, tous les âges. Il y a une limite quand même d'âge.
9: Oui,
10: mais
9: j'irai peut-être pas.
10: Non, je ne suis pas sûr que tu passes les tests.
9: Méfie-toi, méfie-toi.
10: Ouais,
9: dit-il. Bon, enfin bref, je n'ai pas l'intention d'y aller. Par
10: en tout
9: contre,
10: cas,
9: je les admire.
10: Voilà, et puis vous pouvez découvrir l'expo à partir de samedi.
9: Ah oui. Profitez-en, madame.
10: Bah,
9: c'est une belle expo
10: en
9: l'honneur de nos pompiers qui ont toujours fait du bon boulot.
10: Exactement.
9: Et à 6 ans, je me rappelle de leur motopompe.
10: Tu vois.
9: Ça m'a marqué, je ne sais pas pourquoi. Je suis incapable.
10: Bah, ça devait être impressionnant quand même. Ouais.
9: Pour moi, oui.
10: Ouais.
9: À 6 ans, peut-être.
10: Puis, oui, à 6 ans aussi, oui.
9: Ouais, à motopompe, là, puis au pied de ce grand bâtiment qui avait brûlé.
10: Mais même à 6 ans, aujourd'hui, c'est toujours les pompiers, impressionné par les camions et tout ça. Quoi.
9: Voilà.
10: Ça change pas. Hein.
9: C'est bien. Allez voir ça
10: au pôle culturel.
9: Du petit Chiron, hein. L'exposition.
10: Et on reste au pôle culturel avec une animation à découvrir samedi également. Ce qui nous Lille, une recherche pour illustrer une multitude de façons de vivre le lien à l'île-Dieu. Avec Elsa Cariou et Marjorie Madeo, c'est proposé par l'association Une île des auteurs. C'est donc samedi à 18h30 et jusqu'à 19h30 à l'auditorium du pôle culturel. Venez découvrir une recherche scientifique, éco-poétique et pédagogique avec la parole de jeunes citoyens pour explorer ce qui, pour eux, incarnait l'île-Dieu. C'est à découvrir, donc samedi à 18h30 et c'est gratuit au pôle culturel.
9: Bravo, ça c'est des belles réunions.
10: Bah ouais.
9: Voilà, on apprend des choses. On continue, alors 27 et 28 juin.
10: Ouais.
9: Mesdames, messieurs, de 12h à...
10: De 12h à 12h.
9: Ah oui, de 12h à 12h. Ah, ça fait beaucoup, ça fait 12h.
10: Bah ça fait 24h.
9: Ah oui, quel couillon. Ah oui, on fait le tour de... Ah oui, ça fait 24 heures.
10: Ouais.
9: Eh bien, qu'est-ce qui va se passer? Relais des pêcheurs en surf casting pour 24 heures.
10: Eh oui.
9: C'est complètement dingue, ça.
10: Ouais. Hein, de midi le samedi à midi le dimanche.
9: Oh là là. Et il y a l'apéro entre les deux, non?
10: Ah bah oui, il y a sur place, il y a un bar.
9: On peut manger.
10: Faut,
9: mais c'est la fête au village.
10: Bah oui.
9: Ah, ça se passe, plage des Auvers. Alors, plage des Auvergnes, et ça va se dérouler par équipe de 3 à 5 personnes. Ouais. Voilà. Et alors là, ce qui est merveilleux, c'est que cette manifestation est faite pas au profit de la lutte contre le cancer et les maladies digestives. Inscription 20 € par personne. Bar et restauration sur place. Grande tombola, tirage le 15 juillet. Tout est prévu. Hein.
10: Eh ouais, il y a plein de cas, il y a des beaux cadeaux à gagner en plus. Hein.
9: Ah oui, ouais. Ah oui.
10: Il y a les billets de tombola sont déjà disponibles chez certains commerçants. Vous pouvez en acheter.
9: Oh, ça ronfle.
10: Et il y en aura sur place aussi pendant le relais de pêche. Donc.
9: Oh là là, ça ronfle.
10: Ah bah dire, oui.
9: Ça
10: hein.
9: ronfle. Renseignement inscription au magasin de pêche Lambrin.
10: Ouais.
9: À côté du canot de sauvetage.
10: Ben hein. oui.
9: Sarbacane, surfcasting-il-yeux.fr. Oh là là. Téléphone 06 12 45 48 67. Oh, bah, Léon, ça va être chouette. Hein.
10: Bah ouais. Hein.
9: 27 et 28 juin.
10: Exactement.
9: Allez-y, les mondes.
10: C'est la quatrième édition, je crois. Et puis, en trois éditions, ils ont remporté déjà plus de 10 000 euros en tout.
9: Oh, magnifique.
10: À l'hôpital local, à lutte contre le cancer.
9: Magnifique.
10: Ouais, ouais.
9: On est des bons en Ligue 1.
10: Bah ouais.
9: On est des bons. Oh là, chapeau.
10: Ah. Allez, on continue maintenant.
9: Attends, Philippe, ouais. Philippe, ouais. On en fait partie.
10: Bah oui.
9: Ah ben, bah, faut y croire. Hein.
10: Ouais, d'accord.
9: Allez, vas-y.
10: J'en fais partie.
9: Oui, bravo. Moi aussi, j'arrive.
10: On continue avec l'association Yophilatélie qui revient dimanche avec une cinquième exposition vente philatélique.
9: Ah ouais.
10: Si vous voulez découvrir les timbres, leur histoire, tout ouais. ce qui gravite autour, eh bien rendez-vous dimanche de 10h à 17h à la salle municipale de Saint-Sauveur, hein, donc à côté de l'église, l'ancien presbytère. L'entrée est libre, donc venez découvrir, il y aura des timbres postes à vendre, et ce sera un peu une rétrospective de tout ce que l'association Yophilatélie a fait pendant ces cinq expositions-ventes. Donc des timbres de l'île-dieu, des collections, il y aura un petit peu d'histoire à travers les timbres aussi.
9: Ah ouais.
10: On apprend plein de choses, il y a de l'art postal qui sera exposé, enfin, il y aura plein de choses à découvrir. Donc dimanche de 10h à 17h voilà. à Saint-Sauveur.
9: Il s'en passe des choses, c'est merveilleux.
10: Oui.
9: Alors maintenant, on part avec le motoclub. Il est les peaux bleues.
10: Ah.
9: Les piabdus.
10: Bah oui.
9: Ah.
10: Mesdames.
9: Enfin, les piabdus. Alors, les peaux bleues reviennent avec le Elkerch. C'est merveilleux, ça. 11e édition. C'est de la musique à tout péter. Hein.
10: Ah, bah ouais. Hein.
9: Ah oui. Ça se passe le samedi 27 juin à partir de 19h au Kerchalon. Entrée libre.
10: Ouais. Hein.
9: C'est la fête au village.
10: Il n'y a même pas d'entrée, hein, c'est sur la route. Donc,
9: ouais, c'est sympa ça. Ah oui, la route est bloquée, hein, vous inquiétez.
10: Oui,
9: pas.
10: Ah bah oui, du coup, oui.
9: Pour une fois, bravo. Alors, avec les potes aux fieux, c'est de la chanson française.
10: Ouais.
9: Avec notre ami Cadou, hein, qui
10: bah
9: fait
10: oui.
9: partie de la radio et qui a une équipe de chanteurs. Nessie Rock Anthologie Rock. Alors là, c'est Nico Guitare et ses copains.
10: Ouais.
9: Oh là là, il fait miauler sa guitare.
10: Ah bah oui.
9: J'adore, il fait miauler sa guitare. Strolade, c'est du ska rock, c'est des gars d'Idieu, ça aussi.
10: Non,
9: hein.
10: de Vendée.
9: C'est pareil.
10: Oh non, c'est pas pareil.
9: Non, raciste.
10: Si, c'est pareil, bien sûr.
9: Oh, merci, Philippe.
10: Ça fait plusieurs fois qu'ils viennent, en plus. Hein,
9: en donc, plus.
10: Ouais, ouais.
9: Alors, les vilains cochons. Non, les vilains clowns.
10: Les vilains clowns.
9: Ah, il est clown. Ah, c'est des punks.
10: Ouais.
9: Avec qui sont coiffés à la brosse. C'est rigolo. Puis ils sont habillés. Ils sont costumés en punk. Hein, puis c'est rigolo. Les vilains clowns. Alors, sur place, vous allez trouver un bar, des grillades. La route sera barrée pour l'occasion. Et l'ambiance sera à tout péter.
10: Ah, bah oui.
9: Et je peux vous le dire, j'y étais déjà. Alors, je sais ce qui se passe.
10: Bah, comment t'as été? C'est samedi?
9: Hein? Ah, mais l'année d'avant.
10: Ah, bah oui.
9: Tigabounov.
10: Ah, bah oui.
9: Ah, bah oui. J'ai déjà été participer à Elkerch. C'est le 11e, hein.
10: Ah, ouais, hein.
9: Ah, c'est énorme.
10: Ouais.
9: Bravo, les gars.
10: Dimanche maintenant, rendez-vous au port de la Meule à partir de 11h puisque ce sera les baleinières en fête.
8: Ah oui.
10: Et oui, à partir de 11h, il y aura donc des courses de vitesse avec les rameurs du club de l'Île-Dieu et des rameurs du club du continent aussi qui viennent avec leurs baleinières et tout, qui feront des courses. Il y aura un bar et de la restauration sur place, c'est ouvert à tous. N'hésitez pas, venez nombreux encourager les rameurs et puis découvrir aussi, si vous ne connaissez pas, cette discipline des baleinières, ce sport.
9: Ah ouais, ouais, ouais.
10: Un peu comme de l'aviron sur la mer. Enfin voilà, ça ressemble un peu à ça.
9: Avec des baleinières en forme de baleinières.
10: Voilà.
9: Ah ouais, faut les traîner, hein, les baleinières.
10: Ah bah oui, hein, c'est des gros bateaux quand même. Hein.
9: Ah ouais.
10: Donc venez découvrir les baleinières dimanche à partir de 11h à la Meule.
9: Ouais, à la Meule.
10: Ouais.
9: Chez les Mélas.
10: Bah oui.
9: Il va y avoir des bonnes choses à manger.
10: À boire, à manger, tout ce qu'il faut.
9: Et puis une ambiance pas possible, merveilleuse.
10: Ah bah oui, bien sûr.
9: Et puis le port de la Meule. Une merveille de l'Île-Dieu.
10: Bah oui, quand même.
9: Ah ben oui, il ne faut pas oublier. Là aussi, j'ai déjà été et je suis impressionné par les rameurs qui montent en pression, on les voit qui accélèrent.
10: Ah ouais, hein, et puis tout son rythme, puis ça y va. Hein.
9: C'est beau.
10: Ouais.
9: C'est vrai que c'est beau. Allez voir ça, les mondes.
10: Ouais.
9: Ah ouais, ça vaut le coup d'œil. Hein. Et surtout, il faut les encourager à continuer.
10: Ah ben oui.
9: À Tchoukou, Tigamounom, Tantu.
10: Ouais.
9: Association des pensionnés de la marine marchande et des pêches.
10: Oui.
9: Oh là là, ça fait du monde. La réunion annuelle de la section de l'Île-Dieu se tiendra mardi 30 juin de cette année, bien sûr, de 14h30 à 16h30 à la salle Héron à la Citadelle, sous la présidence de Monsieur Pacory Bernard. Alors, Madame Christine Duriez du service social maritime sera présente. Les pensionnés non adhérents à l'association, mais assurés ENIM, seront bienvenus. Merveilleux.
10: Ah oui.
9: La réunion sera suivie d'un goûter. On arrive. Nous comptons sur votre présence. On y sera peut-être. Au moment du goûter.
10: Pourquoi pas. Super.
9: Bah non, faut être marin pour y aller.
10: Ah bah oui. Voilà. Ah oui, c'est vrai.
9: Ça, c'est bien.
10: Et d'ailleurs, aujourd'hui, c'est la journée nationale des gens de mer.
9: Waouh.
10: Voilà.
9: Ah oui.
10: Donc, on souhaite une bonne journée à tous nos marins, personnels navigants, tout ça, voilà, tous ceux qui œuvrent sur la mer.
9: Marins pêcheurs, marins de
10: tous les jours.
9: Mer,
10: voilà, exactement. Ah. Bah, c'est leur journée aujourd'hui.
9: C'est leur journée.
10: Voilà.
9: Eh bah, qu'ils soient heureux.
10: Oui.
9: Voilà.
10: On continue maintenant, on repart à la médiathèque, puisque la médiathèque participe à l'opération nationale Partir en livre, qui organise en début d'été, comme ça, pas mal d'animations, notamment pour le jeune public. Et le thème de cette année, c'est les petits et grands héros. Alors, qui sont les grands héros? Eh bien, c'est par exemple les pompiers. Et oui, les pompiers, c'est un peu les héros du quotidien.
8: Oui,
10: et puis
8: oui.
10: pour les enfants en général, bah voilà, comme on le disait, hein, on voit les pompiers, c'est les grands héros. Eh bien, la médiathèque, justement, en lien avec l'exposition sur les pompiers qui commence samedi, va proposer pas mal de choses, notamment une conférence, tout déjà mardi prochain, une conférence sur les incendies sur toile, une conférence donc autour de l'art. Puisque avant d'avoir les vidéos et les photos, eh bien, quand il y avait des grands incendies, on faisait une peinture. Voilà. Il y a des peintures très célèbres à découvrir pendant cette conférence, notamment sur l'incendie de la cathédrale de Reims. Donc il y a plein de choses. Donc ça, c'est avec Pauline qui présentera tout ça. C'est à 18h30 mardi. C'est gratuit, c'est ouvert à tous, hein, sans réservation. Voilà. Et puis mercredi 1er juillet, le lendemain, là, il y aura plein d'animations pour les enfants. À partir de 10h30 jusqu'à 11h, il y aura des lectures d'histoire adaptées pour les enfants sur les héros, les héroïnes à partir de 3 ans. À 11h ensuite, il y aura une visite guidée justement de l'exposition des pompiers.
9: Bravo.
10: À 16h, création de masques de super-héros. Un atelier en continu à partir de 5 ans, c'est de 16h à 18h. À 16h30 jusqu'à 17h, une autre visite guidée de l'exposition. Et puis à 17h30, retour de lecture d'histoire adaptée pour les enfants à partir de 3 ans. Ça sera donc toute la journée du mercredi 1er juillet. Donc mercredi prochain. Voilà, ce sera déjà le 1er juillet.
9: Merveilleux.
10: Eh oui.
9: Tu te rends compte tout ce qu'on a
10: là? Ouais.
9: Oh, c'est merveilleux. Alors, on continue avec une réunion publique. 100 jours de mandat, des engagements, des actions, des perspectives. les 100 premiers jours du mandat. Alors, ça se passe jeudi 2 juillet à 20h au chapiteau.
10: Oui.
9: 100 jours de mandat. Ah ben, c'est le maire, ça.
10: Ben oui, c'est toute l'équipe, la nouvelle équipe municipale en place depuis, ben depuis 100 jours, du coup.
9: Oui, mais c'est pas marqué sur le papier.
10: Ah ben, c'est marqué Marie de Lillieu tout en haut.
9: Hein? Mairie de Lillieu, ouais, mais c'est pas marqué.
10: Bah, c'est le mandat, donc mandat municipal, quoi.
9: Ah oui, ah bah, il faut faire travailler les ménages.
10: Ah bah oui.
9: Et
10: hein.
9: Moi, les miennes, elles sont en repos.
10: Ah bah super.
9: Non, je regrette que ce soit pas marqué, mais bon, on en parle, c'est le principe.
10: Ouais. Voilà, exactement.
9: 100 jours que monsieur le maire fait de son mieux pour gérer.
10: Bah oui, il est pas tout seul. Hein.
9: La boutique, avec ses copains.
10: Bah oui, oui.
9: Non, tout seul, il pourrait pas.
10: Ah bah non,
9: ah,
10: c'est
9: pas
10: possible.
9: C'est impossible, il pourrait pas. Déjà, avec tous ses copains, il a beaucoup de mal.
10: Oui, déjà, il y a beaucoup de boulot. Donc,
9: alors, si vous allez à cette réunion, il va vous raconter ce qu'il a fait.
10: Exactement. Et enfin, ça, ce qu'ils ont commencé à mettre en place, ouais. Et puis ce qu'ils veulent faire, enfin, ce qu'ils ont proposé pendant la campagne municipale.
9: Ouais.
10: Et puis ce qui va être en place, et puis combien de temps ils vont mettre à mettre en place tout ça. Enfin, voilà. Il y aura plein de choses à découvrir.
9: Donc, si vous vous intéressez à Lillieu, vous allez vous régaler.
10: Ouais. Ah bah oui.
9: Ratez pas ça, je rappelle. Jeudi 2 juillet à 20h au chapiteau Toto.
10: C'est, ouais.
9: C'est dans le fort de Pierre.
10: C'est ça, exactement. Et puis d'ailleurs, je recevrai demain, dans Je vous dis pas, Patrice Bernard, donc le maire de Lillieu.
9: Oui.
10: Avec Louis Dupont, qui est chargé de l'urbanisme.
9: D'accord.
10: Pour parler notamment bien de cette fameuse loi Lemeur, qui a tant fait couler d'encre pendant la campagne municipale.
9: Ouais.
10: La loi Lemeur, la servitude de résidence principale, tout ça, on en parle donc demain dans Je vous dis pas.
9: Ah ben, ça va être intéressant.
10: La loi ZAN de zéro artificialisation, enfin voilà,
9: Dieu,
10: tout ça.
9: Où Dieu qu'elle a fait.
10: Demain, midi 15 et 19h15.
9: Ça, c'est merveilleux.
10: Bah ouais.
9: On va apprendre des choses.
10: Bah oui, oui.
9: Ah ouais, ouais, ratez pas ça, les gars.
10: Il y a des choses qui vont arriver là, des choses qui vont se mettre en place bientôt. Donc,
9: Et c'est sur Neptune, hein.
10: Ça, bah oui, c'est sur Neptune, bah oui.
9: Ah bah oui.
10: Attends,
9: ouais.
10: Qu'est-ce que tu veux?
9: La radio principale de Lille.
10: Bah ouais, ouais.
9: Non mais alors... Bon, alors, le cinéma, on est le combien, je m'en souviens.
10: Bah, on est jeudi 25.
9: 25, attends, faut que je le retrouve.
10: Bah, alors, juste avant que tu retrouves, je vais parler de l'association Musicailleux, juste avant.
9: Ah oui.
10: Qui fait un bal dansant au casino le 11 juillet.
9: Super.
10: Voilà, samedi 11 juillet, il y aura une grande soirée dansante à 21h. C'est gratuit, c'est ouvert à tous.
9: Oh, c'est Lillieu.
10: Et c'est Fils Music, bien sûr, qui fait cette grande soirée dansante. C'est un peu son émission, Fils Music, mais voilà, alors en live.
9: En live.
10: Et puis, vous pourrez venir danser disco, funk, rock, des années 80 aujourd'hui.
9: Oh là,
10: il y a un
9: là.
10: Bar toute la soirée. L'entrée est gratuite pour tout le monde. Donc n'hésitez pas, le 11 juillet à partir de 21h au casino.
9: Ah, ça c'est merveilleux. Les Gouélans vont encore pas dormir.
10: Ah bah non.
9: Là, Tigabounob. Alors, moi c'est le cinéma pour ce jeudi 25. Alors à 18h, ça s'appelle Le Vertige.
10: Ouais.
9: Il va pas tomber quand même.
10: Non, bah non, j'espère pas, non.
9: Qu'est-ce que coulette ?
10: C'est une comédie avec Alain Chabat, Jonathan Cohen, Anaïs de Moustier. Ouais. Une comédie un peu loufoque et déjantée.
9: Oh, je vais y aller.
10: de Quentin Dupieux, qui est renommé pour faire des films un peu, un peu bizarres des fois.
9: Farfelu.
10: Ouais, très farfelu, ouais. Et donc là, voilà, il y a c'est donc deux copains qui, il y en a un des deux qui pensent que on vit en fait dans une simulation, voilà, comme si on était dans un jeu vidéo et qu'en fait des gens nous contrôlaient.
9: Ah ouais.
10: Et donc du coup c'est complètement loufoque, ça part dans tous les sens.
9: Ah ouais, je refuse d'en faire partie. Ben alors là, ça va chier deux minutes là. Ah oui, alors c'est vraiment déjanté, oui.
10: Ah oui, c'est complètement déjanté.
9: Bon, ça fait du bien de temps en temps de...
10: Ah bah oui.
9: De planer dans une autre planète.
10: Ouais, c'est ça, ouais.
9: Et puis à 21h, les gars, ça recommence avec la bataille de Gaulle.
10: Ah oui.
9: Alors, c'est
10: là, c'est pas une comédie.
9: Ah, oh Dieu, le bonhomme. Hein, tu te rappelles, de Gaulle, c'est pas rogne. Hein.
10: Ah ben, je m'en rappelle pas, non.
9: Non,
10: bon.
9: Ben non, pardon, excuse-moi. Ouais. Ah, ouais.
10: Mais voilà, là, vous découvrirez. Alors, c'est un film en deux parties. Là, c'est la première. La deuxième, elle va sortir au mois de juillet. Donc, dans pas longtemps, hein, sur le prochain programme du cinéma, il y a déjà la deuxième partie qui est programmée au Ciné-Ilay. Et donc c'est l'histoire de Gaulle forcément, mais un peu aussi sur les dessous un peu de la Seconde Guerre mondiale, quelques coulisses, des trucs qu'on a pas vu ou qu'on connaît pas vraiment beaucoup, hein. Des choses qui se sont décidées entre Churchill, De Gaulle, tout ça, un peu, c'est un peu politique, un peu sur la vie de De Gaulle, un peu guerre aussi, parce qu'il y a pas mal d'effets spéciaux, tout ça quand même, ouais, c'est un gros film. Hein.
9: C'est de l'histoire.
10: C'est de l'histoire, ouais.
9: Ah, ouais,
10: On découvre, là dans le premier volet, on découvre un peu De Gaulle, parce qu'en 1940, il était un peu inconnu de tout le monde. Hein.
9: Ouais.
10: Voilà, il est arrivé comme ça, et puis il était connu plus tard. Et donc là, on découvre un De Gaulle que personne connaît, et avec tous ses envies de liberté... qui voulait faire, il est parti à Londres et tout ça, donc on voit tout ça dans le film.
9: Ah ouais, bah, il en a fait des choses.
10: Ah
9: bah,
10: il en a fait, oui.
9: Le bonhomme.
10: Ouais, hein. Oui.
9: Ah bah, disons, il a remué la salade, lui.
10: Bah
9: hein.
10: Oui. Hein.
9: Oh là là là, énorme. D'ailleurs, on en parle toujours, mais on en parle.
10: Bah, voilà, on en fait encore des films, tu vois.
9: Ah, on en fait encore des films, c'est incroyable. Hein, c'est... Voilà, ben bah, oui, mon petit gars.
10: Ben bah, ouais.
9: Hein, c'est ce qui fait tout passer.
10: Ouais, hein.
9: C'est ce qui finit nos grandes annonces.
10: Exactement, 11h tout juste.
9: Ouais, et je te signale que les cigognons ont commencé à voler.
10: Ah.
9: Ah, les cigognes de Saralbe, il y a 4 cigognons dans le lit, et puis alors ils battent des ailes, tu sais,
10: Pour faire un peu d'air.
9: Se faire les muscles d'abord, et ils commencent par faire l'hélicoptère.
10: Ah.
9: C'est-à-dire qu'ils s'élèvent au-dessus du nid.
10: D'accord.
9: Ils sont pas cons, les...
10: Ils essayent avant. Ouais,
9: ils essayent, parce que s'ils tombent, ils tombent dans le nid, tu comprends.
10: Oui, forcément.
9: Ça a été mûrement réfléchi. Alors, comment, il y en a un qui est parti et qui est revenu.
10: D'accord. J'espère qu'ils ont à boire quand même.
9: Les parents apportent à boire.
10: Ouais, ouais.
9: Ah, tu verrais, c'est beau. Hein, les parents, ils n'arrêtent pas de les nourrir, de leur apporter de l'eau dans leur bec. Tu vois l'eau qui coule du bec, puis les petits qui attrapent l'eau. Je t'assure que c'est beau, Philippe.
10: Ouais, ouais.
9: C'est la vie naturelle, absolument merveilleuse.
10: Très bien.
9: Et puis là, il va se passer que quand les parents vont voir que les 4 volent, ils vont arrêter de les nourrir. Pour les obliger à aller chercher à manger.
10: D'accord.
9: Tout est programmé avant de naître. Alors, ils n'ont pas besoin d'aller à l'école, ils ont ça dans leur cerveau.
10: Eh oui.
9: Ah, voilà, bah, on a fait le tour.
10: Ben ouais, on espère que ça va bien se passer pour eux, parce que la canicule arrive du côté de l'Est, du coup, là, à partir d'aujourd'hui, demain, ça se décale sur l'Est.
9: Alors, faut pas s'inquiéter.
10: Bon, j'espère que les cigognes vont avoir bien à boire, quand même.
9: Oui, ça c'est certain, il leur faudra à boire. Mais elles ne risquent rien. Tu sais que quand elles émigrent, elles partent en Afrique.
10: Bah oui.
9: Alors la chaleur ne les gêne pas.
10: Bah oui, mais quand elles émigrent, elles sont adultes.
9: Elles ont la force de faire plusieurs milliers de kilomètres.
10: Enfin bon, ça va se passer comme ça. Et puis la bonne nouvelle, c'est qu'à partir de demain, la Vendée repasse en vigilance orange.
9: Oh,
10: ça y est.
9: Merci Philippe. Oh bah ça mérite. Youpi. Ah ça, c'est une bonne nouvelle.
10: Bah ouais, ouais.
9: Ah oui, ça, c'est une bonne nouvelle. Tu viens de la voir, là.
10: J'ai regardé tout à l'heure. Et ça y est, on repasse en vigilance orange toute la côte atlantique, Bretagne, tout ça. Ouf. Voilà.
9: Ah oui, c'est...
10: Bah, vigilance orange quand même, hein, donc il va faire quand même chaud, mais bon, pas 40, quoi.
9: Bon, on descend.
10: Ouais, ouais.
9: C'est ce qui importe avant tout. Tout à l'heure, tu m'as fait très plaisir parce que j'ai parlé du fleur de Lampol, que je ne savais pas où il était. Tu as regardé sur ton merdier et tu l'as trouvé.
10: Ouais. Il est en Écosse.
9: Il est en Écosse, le fleur.
10: Eh ouais.
9: Tu m'as fait voir la photo. Il est parfait. Il est très beau.
10: Bah ouais. Hein.
9: Il est de toute beauté. Il se porte bien. Il emmène des gens.
10: Il fait du croisière. Il fait pas mal de choses. Voilà. Là, il a fait un petit tour en Bretagne et puis il est remonté justement en Écosse.
9: D'accord.
10: Voilà.
9: Merci Philippe.
10: Bah de rien.
9: Ah, voyez, on en a dit des choses.
10: Ah bah ouais. Hein.
9: Mais à l'Île-Dieu, il s'en passe des choses.
10: Bah oui. Hein.
9: Voilà. Merci. À bientôt.
10: Salut.
9: À bientôt.

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0: Bon. Coucou. Voilà. Alors, nous allons procéder à... Ben, la publicité, c'est l'heure, les gars. Il est 11h15 sur Neptune FM, la radio locale de Ligue. Une petite page de publicité. Et puis après, vous allez avoir une surprise, madame, monsieur. Surtout, restez à l'écoute. Vous allez apprendre des choses intéressantes. Dans 2 minutes.
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1: Bonjour, jusqu'à 11h30 avec Gérard,
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0: Oui, oui, il est là. Et le Gérard, vous avez promis, mesdames et messieurs, une petite surprise. Et ben voilà. Alors, je vous explique en 2 mots comment ça s'est passé. Je me promenais sur le marché, tranquillement. Tout d'un coup, je vois 2 personnes qui représentaient les éditions Ilaise, avec Benoît Gabory et une charmante dame juste à côté de lui. Alors, je m'approche, je regarde. Oh, un livre sur Jeanne de Belleville. Oh, mais je dis, c'est incroyable, ça, j'adore cette femme. Qu'est-ce que c'est? Et justement, la dame qui était là, c'est elle qui l'a écrit. C'est Tonia Martin. Bonjour, Tonia.
11: Talia.
0: Talia Martin, oui.
11: Bonjour.
0: Oh, c'est merveilleux. Jeanne de Belleville. Pourquoi tu as écrit, tu as pris Jeanne de Belleville pour écrire un livre?
11: Parce qu'elle m'a inspirée par sa force et son histoire incroyable.
0: Oui.
11: C'est Maurice Essel qui m'avait décrit l'histoire,
0: oui,
11: quand j'avais 19 ans.
0: Waouh!
11: Donc il y a longtemps de ça. Et ça m'est resté dans le coin de la tête longtemps. Et un jour, j'ai eu envie de vraiment creuser et raconter son histoire.
0: Oui.
11: Voilà. Qui mérite d'être connue. Qui est encore malheureusement méconnue.
0: Elle est énorme, cette histoire. Alors, c'est un roman ou c'est une revue historique?
11: Alors, c'est un roman. Je l'ai romancié, mais c'est basé sur des faits réels. Je ne peux pas inventer son histoire.
0: Bien
11: J'ai
0: sûr.
11: Voulu vraiment la respecter en suivant tout le déroulement, les dates, les lieux, etc. Donc, j'ai fait beaucoup de recherches et j'ai vraiment raconté son histoire, mais je l'ai romancié parce que j'ai trouvé que on a déjà assez de documents, des documentaires sur elle.
0: Oui.
11: Et c'est un peu ennuyeux. Donc, je voulais l'écrire d'une façon que on le vit à travers elle, son histoire.
0: Ah, c'est pas mal ça, voilà. On va rêver l'histoire de Jeanne de Belleville.
11: Exactement, et on veut aussi l'impact émotionnel.
0: Absolument.
11: Et comprendre comment elle s'est transformée comme ça, comment elle a fait à cause de tous les événements dans sa vie.
0: Donc tu racontes toute sa vie.
11: Alors, je le prends à partir du moment où elle est mariée quand même avec son deuxième mari. Je ne fais pas toute son enfance.
0: D'accord, d'accord. Et tu as été dans le château de Clisson où elle a vécu?
11: Évidemment.
0: Ah ben oui, oui.
11: Plusieurs fois, dans tous ces châteaux, dans tous les endroits.
0: Oui, oui. Et absolument. Ça te fait quelque chose quand tu es sur l'endroit où elle a vécu?
11: Oui, ça me bouleverse. D'accord. J'ai l'impression de l'avoir hanté, ce château, comme le vieux château d'ailleurs.
0: Ah ben oui, puisque normalement c'est elle et son mari, Olivier, qui ont construit ce château, n'est-ce pas?
11: Alors oui, c'est un fait. C'est un fait, c'est elle qui elle a demandé à ce que ça soit rasé. Et
0: l'ancien château.
11: L'ancien château qui était en bois.
0: Ouais.
11: Et rebâti en pierre.
0: Voilà.
11: Elle voulait un château fort, mais à l'image de le château de Clisson.
0: D'accord.
11: Et son mari, Olivier de Clisson, était d'une famille de bâtisseurs très connue. Et leur spécialité, c'était de bâtir des châteaux forts. Donc Dieu, le vieux château est à l'image de celui de Clisson.
0: Voilà. Et puis il n'y a pas que ça, elle a fait plein de choses, Jeanne.
11: Ah oui, Jeanne, elle a fait plein de choses. Bon, déjà, elle a énormément développé la vie à Lidieu. Elle a fait venir des animaux, des ouvriers, des outils. Donc, elle a développé tout ça. Et aussi, elle gérait beaucoup d'endroits sur le continent. Elle avait beaucoup de propriétés. Et puis, elle est gérée très, très bien parce qu'elle était la seule héritière, vu qu'elle avait perdu son père et son frère.
0: D'accord. Est-ce que tu as fait beaucoup de recherches dans l'histoire pour retrouver tout ça?
11: Oui, alors j'ai fait... bon, évidemment, j'ai lu tous les livres qu'on peut imaginer sur elle, déjà.
0: Ah, déjà.
11: J'ai fait tous les châteaux, tous les endroits où elle est passée. J'ai refait, en fait, j'ai retracé tout son parcours jusqu'à l'Angleterre.
0: D'accord.
11: Parce que je parle du... Elle a vécu dans le château Windsor... Et
0: ah ben
11: tout
0: oui.
11: Ça, donc j'ai fait des recherches et j'ai de la chance d'avoir des amis en Angleterre qui m'ont beaucoup aidé.
0: Alors on l'a appelée la tigresse, bien sûr, mais la seule femme corsaire ou pirate quand elle était en Angleterre, elle a bien attaqué le roi de France avec des bateaux.
11: Exactement.
0: Donc elle était corsaire ou pirate? Je ne sais pas, je me pose la question.
11: Alors,
0: est-ce qu'elle avait une lettre?
11: Elle était pirate parce qu'elle était à son compte.
0: Ah oui.
11: Donc le roi Édouard, en fait, lui a armé ses navires. Elle avait acheté ses propres navires.
0: Ah,
11: trois,
0: d'accord.
11: Trois vaisseaux de guerre. Et donc, elle est allée en Angleterre et il lui a donné feu vert, d'accord. Il l'a armé, il lui a donné tout ce qu'il lui fallait pour partir en guerre. Elle lui a demandé de peindre les coques en noir et éteindre les voiles en rouge, et marquer « Ma vengeance » en grandes lettres blanches. Elle voulait terroriser la Manche et faire peur aux Français. Et elle voulait qu'il la voie venir de loin. Donc, le message était clair.
0: Oui.
11: Donc le roi, bien sûr, c'était dans son intérêt, mais il ne voulait pas être directement lié avec elle, parce qu'il était en guerre. Et donc elle est partie, mais elle n'était pas corsaire. Corsaire, c'est vraiment pour...
0: Alors Tania, on va arrêter de raconter l'histoire là.
11: Oui,
0: déjà,
11: sinon on va tout spoiler.
0: On va pas acheter le livre, ce sera pas la peine. Là c'est merveilleux, là j'étais déjà plongé dans les aventures de Jeanne. Est-ce que tu as eu du mal à écrire ce livre ou est-ce que ça a été facile?
11: Non, pas du tout, j'ai pas eu du mal parce que comme j'ai dit, ça s'écrit facilement, l'histoire est tellement passionnante et plein d'action.
0: Oui.
11: La chose c'est que émotionnellement, j'ai eu des moments très durs.
0: Oui.
11: Il y a des scènes émotionnellement où, parce que j'étais vraiment dedans, où j'ai pleuré. Hein, je ne pouvais plus écrire. Oui, parce que à vie des tragédies, des événements tragiques, terribles. Et bon, pour pouvoir l'écrire, il fallait vraiment que je le vis.
0: D'accord.
11: Et donc, oui, j'ai eu des moments très, très durs.
0: Ah, voilà.
11: Donc, on va dire qu'elle m'a, pendant un an, possédée.
0: D'accord.
11: Voilà,
0: ça m'étonne
11: son
0: pas.
11: Histoire.
0: C'est une femme extraordinaire.
11: Exactement.
0: Pour ça, quand j'ai vu ce livre, j'ai dit, oh là là, qu'est-ce que ça doit être intéressant. C'est un livre qu'on peut lire pendant les vacances, pourquoi pas.
11: Oui,
0: Exactement. Pour le plaisir et aussi pour apprendre l'histoire de Jeanne, qui est absolument
11: les
0: fabuleuse.
11: Deux en même temps.
0: Voilà. Est-ce que son mari était également un monsieur très intrépide?
11: Oui, tout à fait.
0: Aussi.
11: C'était une belle personne et puis c'était un grand guerrier. Il était juste et très aimé. Et voilà. Et puis très puissant. Et ils étaient quelque chose de unique, les deux. Ils étaient amoureux. Et ça, c'était.
0: Oh!
11: À l'époque, ça n'existe pas.
0: C'est vrai.
11: Donc, ils étaient mariés et amoureux. Et ça, le roi de France n'a jamais supporté.
0: D'accord. Alors, aux éditions Illez, Tania, que tu es, est-ce que ça t'apporte un plus? Est-ce que tu es heureuse d'être aux éditions Illez?
11: Oui, absolument. Ils m'ont donné ma chance. Ils ont réalisé mon rêve, hein, d'avoir le livre. Donc, je suis très

0: Donc, c'était formidable de revivre ça et de pouvoir le partager avec d'autres.
1: Où est-ce qu'on peut trouver ce livre, Tania?
0: Alors, on peut le trouver à la fabrique et on peut trouver, bien sûr, à la maison d'Oya, la maison de la presse.
1: Oui, il y en a deux. Hein.
0: Pardon?
1: Il y a deux maisons de la presse.
0: Ah bon?
1: Il y a deux librairies à Lille-Dieu. Il y en a une dans la rue de Gaulle. Tu viens de débarquer, fillette.
0: Non, c'est pas à contre-courant?
1: Oui.
0: Non, ils l'ont pas.
1: Ah, ils l'ont pas, mince, non. ils l'ont pas. Oh, ils vont l'avoir, L'important, c'est de pouvoir donc le trouver pour pouvoir le lire.
0: C'est ça.
1: Voilà. C'est ton premier livre?
0: En français, oui.
1: Ah, parce que tu en as fait en anglais?
0: Oui.
1: Et on peut les avoir, parce que l'été, il y a plein de gens à Lille-Dieu qui sont des Anglais ou qui parlent l'anglais, non?
0: Sur Amazon.
1: Sur Amazon, ben oui. Voilà. Voilà qu'on voilà. peut trouver tes livres anglais. Ben écoute, je te souhaite une bonne... Est-ce que tu as peut-être autre chose à rajouter, peut-être?
0: Tout simplement que, en fait, Jeanne de Belleville a un message puissant à faire passer à l'humanité.
1: Oui.
0: Donc c'est important de le savoir, de le connaître, et pour cela, il faut le lire.
1: C'est une femme extraordinaire.
0: La force intérieure.
1: La force intérieure.
0: Oui.
1: Et ça nous ramène quand même au 14e siècle, c'est dingue ça.
0: Oui.
1: Hein?
0: Fin du 13e, oui.
1: Fin du 13e, début 14e. Merci Tania, je souhaite bon vent à ton livre. Je rappelle le titre, Cœur vengeur. La Tigresse, aux éditions Ilaise.
0: Merci.
1: Voilà. Et puis, à la prochaine pour un prochain livre.
0: À bientôt.
1: Merci.

À l'instant même, le groupe Pigalle sur Neptune FM. h 33, mesdames, messieurs, ça tourne à une vitesse extrêmement rapide. Très vite, je vous signale que le courrier vendéen hebdomadaire d'information régionale, locale, est sorti ce matin. Il sort tous les jeudis matins avec des titres qui vont vous intéresser forcément. Calendrier des vide-greniers en Vendée, c'est extraordinaire. Ce qui se passe en Vendée à propos des vide-greniers. Alors, où faire de bonnes affaires cet été? Vous allez trouver toutes les adresses dans le courrier vendéen de ce jour. À Saint-Gilles-Croix-de-Vie, le titre « Plage rue Le Cheval » est au service du propre. Pour transporter toutes sortes de choses, vous lirez l'article, bien entendu, qui vous en dit plus. Littoral, transport du nouveau pour aller à la plage. Ah, il y a d'autres possibilités, donc, pour se rendre à la plage. Bravo. Ah ben, c'est le bon moment, hein. Île de Noirmoutier, PPRL, les élus refusent une contre-expertise. Concernant le patrimoine des joyaux près de chez vous. Alors, dans le courrier vendéen, plein d'informations sur l'île-Dieu et les villes qui nous entourent. Également, je peux vous signaler, ah ça c'est très très beau, j'ai eu l'occasion de le voir, je vous assure que c'est merveilleux, ça se passe à Notre-Dame-de-Monde du 3 au 5 juillet. Le festival de cerf-volant va faire souffler un vent de fraîcheur. C'est trop trop beau, ça vaut le voyage. À Notre-Dame-de-Monde, du 3 au 5 juillet, il y a des centaines de cerfs-volants dans le ciel. C'est extraordinaire. Et dans le courrier vendéen également, des résultats sportifs. Tous les rendez-vous de fête qu'il peut y avoir dans le coin, ben vous les avez.

Bonjour à tous, ici le sémaphore de Saint-Sauveur pour la météo locale du jeudi 25 juin 2026. Actuellement au sémaphore, la météo est un vent du 130 pour 8 nœuds, une mer belle avec une nébulosité à 4 huitièmes et une visibilité d'environ 12 km à la plus basse. Les prévisions pour la journée, pas d'avis de grand frais en cours ni prévu. Un vent est à sud-est 3 à 5 virant sud à la mi-journée, puis fraîchissant sud à sud-ouest 5 à 6 en après-midi. Des fortes rafales sous orage sont à prévoir, une mer belle à peu agitée devenant peu agitée en fin de journée, localement agitée au large de Pinmar. Une houle non significative, un temps nuageux avec orage l'après-midi. Une bonne visibilité sous averse d'orage. La tendance pour la journée du vendredi 26 juin. Un vent variable 1 à 3 s'orientant nord-ouest 2 à 4 l'après-midi. Une mer peu agitée, une houle ouest à sud-ouest 0,5 à 1 mètre. Un temps nuageux le matin avec quelques averses s'éclaircissant l'après-midi. Une visibilité moyenne à mauvaise sous averse puis bonne. Du sémaphore de Saint-Sauveur, fin de la diffusion de la météo locale. Je vous souhaite à tous et à toutes une belle journée et à demain.

bien voici, voilà, mesdames et messieurs, c'est avec la météo marine du sémaphore de Saint-Sauveur que nous allons clôturer cette émission. Bonjour de

Je vous le rappelle, nous sommes le 25 juin de l'an 2026. Il fait très très beau, il fait très très beau. Mais ça va se calmer, c'est la bonne nouvelle que nous a annoncé Philippe tout à l'heure. On va commencer à descendre un petit peu, un petit peu. Ça va aller mieux. Soyez courageux. Mais l'île-dieu, c'est mieux. Chauvin. 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Écouter même des chansons. Allez sur le site de Neptune FM, vous verrez. Vous allez vous régaler.

0: Eh bien voilà, mesdames, messieurs, je vous souhaite une très très bonne semaine. Tout d'abord, un bon appétit, parce que ça ne va pas tarder, il est moins le quart. Miam miam, on va se régaler encore aujourd'hui. Et surtout, surtout, soyez prudents. Vous avez entendu toutes les consignes que Philippe vous a suggérées. Je pense que ce serait une bonne idée que de les suivre.
1: Maintenant,
0: il fait shoot, que le dites le tigabounom. Il fait shoot. Prenez soin de vous et des autres qui vous accompagnent.
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2: Avec nous à l'écoute de RFI, il est midi à Paris, 10h en temps universel. Et le journal, c'est tout de suite avec vous, Gilles Moreau. Gilles, bonjour.
3: Bonjour Caroline Paré, bonjour à tous. Les bilans sont encore provisoires au Venezuela, où la terre a tremblé. Deux puissants séismes ont fait au moins 32 morts et plus de 700 blessés. Les autorités redoutent davantage de victimes. Les recherches sont en cours dans les décombres des immeubles effondrés. On fait le point dès le début du journal. Le secrétaire d'État poursuit sa tournée au Moyen-Orient. L'objectif est de rassurer les pays du Golfe sur la volonté américaine de les protéger. À Bahreïn, Marco Rubio a redit son refus d'une mise en place de péage dans le détroit d'Ormuz. La conférence annuelle sur la reconstruction de l'Ukraine s'est ouverte ce matin à Gdansk en Pologne, sans Volodymyr Zelensky en raison des tensions entre Varsovie et le président ukrainien. En France, la canicule historique pourrait atteindre ce jeudi un nouveau pic avant un début d'amélioration attendu en soirée sur la façade atlantique. Le Venezuela donc est sous le choc après le plus puissant séisme jamais enregistré dans le pays depuis plus d'un siècle. Deux secousses de magnitude de 7,2 puis 7,5 ont frappé le nord du pays à seulement 40 secondes d'intervalle. Le bilan provisoire, je vous le disais, fait état de 32 morts et plus de 700 blessés, mais il devrait s'alourdir. On fait le point sur les dernières informations en provenance du Venezuela avec Sofia Katsenkova du service international de RFI. Sofia, c'est une course contre la montre qui est engagée pour retrouver des survivants.
4: Oui, plus de 12 heures après le double tremblement de terre, les secours continuent leur recherche dans les décombres, notamment à Caracas, où plusieurs immeubles se sont effondrés. Sur les images qui nous parviennent, on peut voir les secouristes qui demandent par moments aux témoins de garder le silence afin d'entendre les voix d'éventuels survivants coincés sous les gravats.
3: Et la présidente du Venezuela par intérim, Delcy Rodriguez, a décrété l'état d'urgence. Elle appelle tous les médecins et infirmiers à rejoindre leur poste.
4: Oui, elle a aussi annoncé que des hôtels et des centres d'hébergement ont été mises à disposition des habitants dont les logements ont été détruits. Maintenant que le soleil se lève, beaucoup refusent encore de rentrer chez eux par peur que leur maison s'effondre. Le réseau de téléphonie et Internet était hors service dans certaines régions du pays, ce qui accentue la détresse de nombreuses familles, en particulier pour les millions de Vénézuéliens exilés qui tentent de rejoindre leurs proches. Face au chaos, un site Internet a été mis en ligne pour recenser les personnes disparues. Il compte déjà plus de 10 000 noms. L'aide internationale commence à s'organiser. Plusieurs pays du continent, mais aussi les États-Unis, le Qatar, l'Espagne ou encore la Chine, ont proposé d'envoyer de l'aide humanitaire et matérielle.
3: Une proposition française également. Emmanuel Macron propose l'assistance de la France qui envoie 85 secouristes. Enfin, selon les modélisations du service géologique américain, eh bien, le bilan final pourrait se chiffrer en milliers de morts. Sofia Katsenkova, merci à vous. Donald Trump a lancé hier soir à Washington les célébrations du 250e anniversaire des États-Unis. Je suis ravi d'annoncer que l'Amérique est de retour, a lancé le président devant des milliers de personnes rassemblées au National Mall. Un discours aux accents très politiques à l'approche des élections. Dans son discours, Donald Trump a repris son refrain sur ses réalisations allant de la victoire dans la guerre contre l'Iran à la prospérité économique. Marco Rubio poursuit sa tournée au Moyen-Orient avec pour mission de rassurer les pays du Golfe sur la volonté américaine de protéger leurs intérêts face à l'Iran. Ces pays ont payé un lourd tribut à l'offensive américano-israélienne lancée fin février. Le secrétaire d'État est à Bahreïn. Il a réitéré son refus d'une mise en place de péage dans le détroit d'Ormuz, affirmant qu'elle pourrait engendrer un chaos total. Les États-Unis veulent un accord avec l'Iran, mais pas à n'importe quel prix, a encore dit Marco Rubio. Ce matin, l'invité de RFI était l'amiral Éric Laveau, ancien amiral responsable de la maîtrise des fonds marins au sein de la force d'action navale basée à Toulon. Il a évoqué la sécurisation du détroit d'Ormuz que les Iraniens ont très probablement miné.
5: Les Iraniens disposent a priori d'un arsenal assez pléthorique de mines. On va commencer par les mines de fond, c'est celles qui reposent, comme leur nom l'indique, sur le fond marin, qui sont dotées d'une intelligence embarquée qui leur permet de mesurer la signature magnétique d'un bateau, la signature acoustique d'un bateau. Le tout combiné avec une intelligence embarquée sur la mine et qui permet, avec des systèmes de comptabilité de passage de navires, d'exploser sur des cibles prédéterminées. Donc ça peut être un porte-conteneur, ça peut être un pétrolier ou ça peut être un porte-avions.
6: Ça c'est la première mine, mine de fond.
5: La deuxième, c'est celle qu'on connaît un petit peu dans l'inconscient collectif, c'est celle qui flotte entre deux eaux avec des cornes sur elle et qui est reliée au fond par une chaîne avec un poids mort et qui flotte au niveau de la ligne de flottaison des bateaux qui passent et qui, à l'impact, explosera. La troisième, c'est une déclinaison de la précédente, c'est-à-dire que vous coupez la chaîne et puis vous la laissez à la dérive. Comme
6: donc
5: celle
6: là, elle est en surface.
5: Voilà, c'est peut-être celle que des marins auraient aperçue, effectivement, et c'est celle qu'on a vue également en mer Noire.
3: L'amiral Éric Lavaux, il répondait à Arnaud Pontus dans RFI Matin.
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3: 5 morts et des dégâts infligés à des installations énergétiques. C'est le bilan des attaques ukrainiennes de la nuit en Russie la nuit dernière. L'armée ukrainienne vise des raffineries, oléoducs et dépôts pétroliers afin de priver Moscou des revenus liés de la vente d'hydrocarbures. Sur les plans diplomatiques, la conférence annuelle pour la reconstruction de l'Ukraine s'est ouverte ce matin à Gdansk en Pologne. Le président ukrainien Volodymyr Zelensky n'y est pas en raison de tensions avec Varsovie. Il y a en revanche Ursula von der Leyen, la présidente de la Commission européenne. Bruxelles a approuvé en décembre un prêt de 90 milliards d'euros, dont une première tranche de 3,2 milliards versés en juin. Les deux tiers de ces fonds sont destinés à la défense de l'Ukraine. Autre rendez-vous diplomatique du jour, un sommet franco-italien à Antibes sur la côte d'Azur, en présence d'Emmanuel Macron et de Giorgia Meloni. Après une série de dissonances, c'est un rendez-vous, le premier du genre depuis 6 ans, destiné à donner un nouvel élan à la relation bilatérale. Nous vous l'annonçons hier à la même heure, un premier cas du virus Ebola a été identifié en France. La victime est un médecin humanitaire de l'ONG Alima, de retour de RDC, où selon l'OMS, Ebola circule très rapidement. Les autorités sanitaires françaises se veulent rassurantes. L'état du patient est stable. Aude Villiers-Moriamé a recueilli le témoignage du docteur Abdirahman Mahmoud. Il dirige les opérations d'alerte et de réponse aux urgences sanitaires de l'OMS.
7: This incident demonstrates
8: Cet incident montre les vrais défis auxquels font face les travailleurs de santé sur le terrain et leur héroïsme. 82 travailleurs ont été contaminés par Ebola, 78 en RDC, 4 en Ouganda. Ils sont extrêmement dévoués, mais ils travaillent dans un contexte de très haut risque. Ebola est l'un de ces risques, mais ils doivent aussi faire face à des problèmes sécuritaires, à des conflits armés, à des risques d'enlèvement, à des crimes. Ils risquent toujours d'être au mauvais endroit, au mauvais moment, et cela devient un vrai défi.
7: And being the wrong place at the wrong time is becoming a major challenge.
3: Et on rappelle que la souche du virus Ebola qui circule en RDC mais aussi en Ouganda est rare. Il s'agit de la souche Bundi Bungo contre laquelle il n'y a aujourd'hui ni vaccin ni traitement spécifique. Ebola a fait près de 300 morts depuis mi-mai. Le record de la nuit la plus chaude jamais enregistrée en France a une nouvelle fois été battu la nuit dernière. La canicule historique pourrait atteindre ce jeudi un nouveau pic avant un début d'amélioration attendu en soirée sur la façade atlantique. En ces temps de chaleur extrême en France, les regards se tournent vers l'Espagne, pays qui a pris des mesures spécifiques pour protéger ses travailleurs en extérieur. Illustration à Barcelone avec notre correspondante Élise Gazangel.
9: Il est à peine 9h du matin dans le parc de Gloriès de Barcelone, mais les températures sont déjà insupportables. Sous un soleil de plomb, seuls quelques jardiniers travaillent.
10: Oui, il est encore tôt, mais comme tu vois, je transpire déjà.
9: Carmen González est employée aux espaces verts depuis 25 ans.
10: C'est dur, mais on a des pauses de 10 minutes toutes les heures ou de 5 minutes toutes les demi-heures. On boit de l'eau et à partir d'une certaine heure, on ne travaille qu'à l'ombre.
9: Outre ces pauses et les horaires adaptés mis en place depuis plusieurs années, la mairie vient tout juste de distribuer près de 1400 bracelets intelligents à ses employés qui travaillent en extérieur. Pep Limona, coordinateur du service de prévention.
11: Il mesure sa température corporelle et vibre ou émet un son avant qu'il y ait un danger. Et dans ce cas-là, la personne doit s'arrêter, se reposer, s'hydrater et se mettre à l'ombre.
9: Une mesure qui a un coût, environ 50 euros par bracelet, mais qui a pour but d'éviter les drames. En juin 2025, une employée de nettoyage des rues de Barcelone est décédée après son service en pleine une vague de chaud. Élise Gazangel, Barcelone, RFI.
3: Enfin, au mondial de football, les phases de groupe touchent à leur fin et le programme des 16e de finale se complète peu à peu. 6 matchs au programme aujourd'hui dans le groupe E, Curaçao, Côte d'Ivoire et Équateur, Allemagne. Dans le groupe F, Japon, Suède et Tunisie, Pays-Bas. Enfin, dans le groupe D, Turquie, États-Unis et Paraguay, Australie. Voilà pour l'information qui revient à 13h sur RFI avec RFI Midi, un conteneur, mais tout de suite 8 milliards de voisins. Emmanuel Bastide, bonjour.
12: Bonjour Gilles Moreau, prochain journal dans 50 minutes et chez 8 milliards de voisins, nous parlons.
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13: Produit par l'association Diapason, le spectacle théâtral et musical Grand-mère Océane ou le voyage imaginaire de Garcia Ferrande sera joué sur l'île Dieu du 29 juin au 29 juillet au Moulin du Calvaire. Laurent Tixier, auteur et metteur en scène, bonjour.
14: Oui, bonjour Roland.

0: spectacle est-il le prolongement du film Grand-mère Océane et du livre Bestiaire fantastique marin?
1: C'est un vieux rêve pour moi, qui suis originaire de Saint-Gilles-Croix-de-Vie. Gartiferrande m'a toujours fait rêver. D'abord, j'allais au collège Gartiferrande à Croix-de-Vie, tu vois. Alors, ça commençait par là. Et puis, quand j'allais rejoindre ma mère, qui travaillait à la criée, de Croix-de-Vie aussi, quand elle débauchait le matin, elle débauchait très tôt le matin, elle embauchait pas, elle débauchait. je croyais aussi parfois le bateau qui était baptisé aussi Gartiferrande. C'est une histoire qui m'est proche. Et donc j'avais envie de creuser un peu le sujet et surtout le personnage. Et c'est ce que j'ai fait. Et alors, ce que j'ai fait, si tu veux, c'est que je me suis parti du postulat que Gartiferrande était un contemporain de Christophe Colomb. 9 ans avant que Christophe Colomb découvre ce qu'on appelle les Amériques, Gartiferrande, lui, il sort le Grand Routier de la Mer, qui est une sorte de cartographie qui permet de trouver des meilleurs ports d'attache, d'éviter les écueils sur toutes les côtes occidentales européennes. Et ça sort en 1483, si tu veux, et c'est tellement précieux, c'est la Bible du marin, que pendant près d'un siècle, ça va être réédité. Donc je voulais faire quelque chose là-dessus, mais comment aborder le sujet? C'était ça la grande question, tu vois.
0: Un voyage sur la mer entre mythe et réalité, ce spectacle.
1: Alors voilà, c'est un peu ça, c'est tout à fait imaginaire. J'ai essayé de me mettre dans la tête de Gartiferrande, qui lui, à cette époque, était très attiré par la haute mer, comme tous ses contemporains à la fin du XVe siècle, c'est-à-dire à la fin des années 1400, à la fin du Moyen-Âge. Tu sais, les Turcs ont pris Constantinople, alors la route de la soie par voie de terre, elle est fermée. Donc on sait qu'il faut la trouver par voie de mer. On pense que c'est possible. Il y a quelques témoignages de gens que les courants ont déviés, qui racontent des terres, on comprendra par la suite que c'est, on parle des côtes brésiliennes, en suivant ce qu'on appelle la volte, que prennent les marins du Vendée Globe. Donc je me suis mis dans la tête de Gartiferrande, qui s'aventure en haute mer, qui arme 3 nefs de haute mer pour essayer de trouver cette route des Indes par voie de mer. Voilà.
0: Quels mythes et réalités sont à découvrir durant ce spectacle ?
1: T'as raison de parler de mythe, parce que à cette époque-là, grand-mère océane, on dit grand-mère hein, d'ailleurs, parce qu'on masculinise les termes à la fin du Moyen-Âge, même jusqu'à la Renaissance. Quand on a de la peine, on dit j'ai grand-peine. Quand j'ai de la douleur, c'est j'ai grand-douleur. Et là, on parle de grand-mère océane. À cette époque-là, la haute mer fait peur parce qu'elle est inconnue. C'est terra ingonitae, c'est marée ingonitae. Et donc, ce territoire fait peur. Et on imagine toutes sortes de choses, surtout que les marins, quand ils rentrent de campagne assez longue, ils racontent des choses, notamment dans les tavernes, qui exaltent l'imaginaire. Tu comprends bien, ils disent avoir rencontré des sirènes, on sait depuis que ce sont des lamantins, ils ont rencontré des licornes de mer, on sait depuis que ce sont des narvals, mais tous ces animaux fantastiques font peur. Au Moyen-Âge, on croyait qu'il y avait en mer le pendant sur terre. C'est-à-dire que si vous aviez des cochons, bah vous aviez des poissons à tête de cochon. Si vous aviez des chevaux, vous aviez des animaux marins avec des corps de chevaux, tu vois. Et donc, tout ça, ça fait bien peur. Et alors, on imagine ce monde fantastique. Et problème, c'est que on trouve pas à cette époque les marins courageux, ni les finances pour armer des nefs de haute mer. Ce que j'appelle des nefs de haute mer, c'est les premières caravelles, en fait. On n'a pas l'argent nécessaire pour chez nous pour armer navires. Christophe Colomb va trouver les finances et les marins courageux pour partir, tu vois.
0: Fanny Tixier, c'est la créatrice de ces illustrations durant ce spectacle.
1: Oui, alors Fanny, qui est mon épouse, a travaillé 18 mois avant tout pour un projet de départ qui était un livre, une exposition et un film de 16 minutes en motion design que nous avons présenté pour le Forum de l'Aventure Maritime au Sable d'Olonne il y a 2 ans à l'occasion du lancement du Vendée Globe de cette époque. C'est un projet qui a bien marché d'ailleurs puisque ça s'est traduit par une exposition permanente pendant 1 mois et demi à l'abbaye d'Orbestier au Sable d'Olonne toujours l'année dernière, tu vois. 18 mois de travail pour recréer le bestiaire fantastique marin tel qu'il pouvait être au 15e siècle. C'est-à-dire qu'on ne copie pas les œuvres existantes qu'on trouve sur les portulans, les cartes, on les recrée. C'est ça qui est intéressant. D'ailleurs, c'est un travail de recréation, mais bien dans l'esprit et le style de cette époque. Donc, elle crée tout cet imaginaire, ces 130 planches, elle reconstitue les villes telles qu'elles étaient au 15e siècle. Ça, c'était l'objet de belles recherches. D'ailleurs, c'était très intéressant. Elle travaille sur les couleurs relatives à l'époque. Et on a fait pour l'Île-Dieu, un quatrième volet de ce concept, un spectacle vivant. Et c'est ça qu'on va présenter du 29 juin au 29 juillet prochain.
0: Ces planches seront projetées durant le spectacle sur l'Île-Dieu ?
1: Elles ne sont pas projetées parce que volontairement, c'est un projet qui ne fait pas appel à la technologie moderne. C'est-à-dire qu'il n'y a pas de sonorisation déjà, il n'y a pas d'écran.
0: Un spectacle vivant, multidiscipline. Peux-tu nous présenter les acteurs, chanteurs, musiciens et danseurs ?
1: Alors, ce sont trois jeunes artistes vendéens dans lesquels on retrouve mes deux enfants, Louise, 21 ans, et Alban, 24 ans, qui ont déjà une belle carrière, qui sont professionnels Louise depuis ses 17 ans et Alban pareil. Ils ont fait une tournée en Chine d'un mois de concert, en Italie, en Espagne. Ils ont une belle presse. Hein. Alban, il a une super presse pour ses albums. Il a pas mal de distinctions en tant que joueur de luth parce que effectivement, dans ce spectacle, il y a de la comédie, il y a ce que j'appelle des marottes, c'est l'expression des marionnettes anciennes, mais il y a aussi de la danse et de la musique. J'entends par musique pratique instrumentale, le luth, la vielle d'archet, qui est un instrument de la fin du Moyen-Âge, le dessus de viol, qui est un instrument du début de la Renaissance, et puis évidemment, vient se mêler à ça la guitare et le chant, qui donne un projet complet. La danse, je disais, donc, est également présente, ce qui nous permet de découvrir aussi la geste de nos ancêtres à cette époque-là. Et on termine même le spectacle avec un chant de l'Île-Dieu, puisque moi, j'ai participé à des campagnes de collectage à l'époque avec l'Art Expo, il y a peut-être 40 ans de ça. C'était super intéressant. D'ailleurs, on a rencontré toutes les familles qui détenaient les derniers vestiges de la transmission orale en matière de répertoire vocal et chorégraphique. Très belle expérience à l'Île-Dieu. Et donc, je suis content de venir à l'Île-Dieu parce que moi, depuis Saint-Gilles, surtout depuis Sion, sur l'océan, on voit l'Île-Dieu. Et d'ailleurs, quand on voit bien l'Île-Dieu, on sait qu'il va pleuvoir. Quand c'est brouillé, on sait qu'on va avoir chaud.
0: Grand-mère Océane, ça fait penser un petit peu également au Vendée Globe.
1: Oui, tu as raison, parce que c'est une aventure. C'est une aventure maritime, c'est ça, exactement, Roland, c'est ça. Et tu sais, en fait... les marins, pour avoir discuté au Vendée Globe avec certains skippers, les marins, ils ont un imaginaire développé aussi, il ne faut pas croire. tu connais l'histoire de Kersauzon, hein, qui se fait intercepter avec son bateau par un calamar de très grande taille. Donc, puis d'autres qui se font agresser par les poissons volants. À cette époque-là, au 15e siècle, on a très peur de tout ça. D'ailleurs, les Hollandais, tu sais, dans les portulans, sur les cartes, parce que les cartes, c'était extrêmement précieux. À la fin du Moyen-Âge, début de la Renaissance, ça vaut de l'or, une carte. Un portulan, ça vaut de l'or. Et les Hollandais savaient très bien qu'on allait leur piquer leurs cartes. Alors, ce qu'ils faisaient, ils rajoutaient encore plus de bestioles monstrueuses sur les portulans, sur les cartes, pour effrayer la concurrence sur les zones de pêche et les routes commerciales. Malin, tu vois, déjà de l'intox avant l'heure.
0: T'en parles avec passion de ce spectacle, Grand-mère Océane, Laurent.
1: Ah oui, parce que en plus c'est une période que j'adore, moi, le 15e, 16e siècle. Moi, je suis un 16e-iste déjà. Tu veux, j'ai écrit pas mal d'ouvrages là-dessus, j'ai écrit beaucoup de spectacles. Ah, j'ai travaillé 14 ans au Château-Royal de Blois, plusieurs années à l'abbaye de Fontevraud, 15 ans, la Chaboterie, la Bignole sur l'Otise, à écrire des spectacles. Si tu veux, ça tournait toujours autour de ces époques-là. C'est-à-dire tardis, médiéval, bas Moyen-Âge et début de la Renaissance. J'avais beaucoup de disques aussi de musique ancienne. J'ai participé à quoi ? Une quarantaine de CD, tu vois, à l'enregistrement. Et je suis un spécialiste, j'étais un spécialiste, que je suis moins dans la musique que dans l'écriture et la mise en scène, mais j'ai participé à l'enregistrement d'une quarantaine de CD de musique ancienne, tu vois, donc toute cette période-là me touche, l'escrime aussi, tu sais, avec Michel Palvado, j'ai créé le premier conservatoire national d'escrime ancienne, tu vois, où j'ai organisé les championnats du monde de sable en 2004, je suis vraiment dans cette dynamique, parce que j'adore cette époque, elle nous apporte tout, cette fin du Moyen-Âge, Âge et ce début de la Renaissance, c'est la Renaissance de plein de choses, en fait. L'architecture, la gastronomie, l'économie, les découvertes, les sciences même déjà. C'est une période extrêmement riche, quoi.
0: On peut découvrir des extraits de ce spectacle sur grandmereocéane.com, notamment les illustrations de Fanny.
1: Oui, absolument. Fanny a, à l'occasion de quand elle a sorti son bestiaire et qu'elle l'a exposé aux Atlantes il y a 2 ans, ça lui a valu d'être incorporée au sein de l'Académie des sciences et arts de la mer pour son travail, quoi.
0: Les Atlantes, pour être clair, c'est au Sable d'Olonne.
1: Oui, c'est ça. Ouais, c'était au Sable d'Olonne, le forum de l'aventure maritime. Ouais, exactement.
0: Pour les réservations de ce spectacle, c'est directement sur internet grandmereocéane.com/le-spectacle et à l'office de tourisme de l'Île-Dieu, Florent.
1: De l'Île-Dieu, qui sont aussi partie prenante à nos côtés, avec la municipalité et l'ensemble des gens qui accueillent plutôt bien la venue de ce spectacle. On a déjà pas mal de bons retours, quoi. Ouais, c'est sympa.
0: À découvrir sur l'Île-Dieu au Moulin du Calvaire du 29 juin au 29 juillet pour ce spectacle Grand-mère Océane ou le voyage imaginaire de Garcy Ferrand. Laurent Tixier, auteur et metteur en scène du spectacle, merci beaucoup.
1: À bientôt, Roland.

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Il est 13h. 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
1: Jeudi 25 juin, votre agenda avec quelques sorties à faire sur l'Île-Dieu. On commence tout de suite avec une marche rando avec le club des randonneurs de l'Île-Dieu. Il vous donne rendez-vous pour le départ de la marche à 14h30. Le départ, c'est directement à l'entrée de la citadelle de Pierre-Levé. C'est ouvert à tous, n'hésitez pas à venir marcher avec le club des randonneurs. Une visite du patrimoine également aujourd'hui à 14h30, c'est Saint-Sauveur au fil des rues. Saint-Sauveur, c'était l'ancien bourg principal de l'île jusqu'au XVIIIe siècle. Saint-Sauveur dévoile donc son histoire à travers ses ruelles, son patrimoine architectural et puis les 8 siècles de son église. Une plongée comme ça dans l'île d'autrefois entre cabotage et agriculture, ça dure environ 2 heures. Réservation à l'office de tourisme pour cette visite donc à 14h30. Il y a du cinéma sinon pour ce jeudi avec 2 films à retrouver au ciné. Il est, dont un nouveau à 18h30, c'est Le Vertige. Alain Chabat et Jonathan Cohen incarnent deux amis dont la conversation prend une tournure totalement improbable lorsque l'un des deux affirme avoir découvert que l'humanité tout entière vit dans une simulation. Anaïs de Moustier complète la distribution de cette comédie complètement décalée qui joue avec les codes de la science-fiction et de l'absurde. Fidèle à l'univers de Quentin Dupieux, le film enchaîne les situations loufoques, les dialogues irrésistibles et les idées aussi farfelues qu'inattendues. C'est à découvrir donc aujourd'hui à 18h. À 21h ce soir, toujours au ciné, il est, c'est La Bataille de Gaulle, l'âge de fer, un diptyque biographique sur la vie du général de Gaulle et sur les dessous un peu de la Seconde Guerre mondiale. C'est en 2 chapitres, hein. Le premier, celui-là, sur la période 1940-42 et le deuxième, qui sortira en juillet, ce sera sur la période 43-44. On découvre donc dans ce premier film ce général inconnu de tous en 1940 qui s'échappe pour Londres et sauver ce qu'il reste de la liberté. C'est à découvrir donc ce soir au ciné, il est à 21h. Demain, vendredi, demain matin, une nouvelle visite nature pour 2026. C'est la nature qui s'invite au château. L'Île-Dieu, c'est le premier site vendéen de nidification des goélands et plusieurs couples élisent domicile au vieux château. Il y a aussi plein de fleurs, d'insectes typiques de la falaise. Ce sont tous ces trésors de la nature que vous découvrirez. Donc à 10h30 demain matin, réservation à l'office de tourisme. Demain, il y aura également une visite du patrimoine avec les mystères de la citadelle où vous allez pouvoir découvrir toute l'histoire et l'évolution donc du fort de la Pierre-Levée. Et puis il y aura du cinéma demain vendredi également avec à 18h L'Abandon, le film qui s'inspire des derniers jours de Samuel Paty. Et puis à 21h, ce sera Disclosure Day en version originale, le dernier film de science-fiction de Steven Spielberg qui parle des extraterrestres. Voilà, qui sont là, ils sont sur la planète, ils sont déjà là depuis longtemps et quelqu'un veut tout divulguer, mais il va être poursuivi par le gouvernement pour le faire taire, bien sûr. C'est en version originale demain et ce sera en VF dimanche si vous préférez. Je vous en reparlerai plus dans l'agenda de demain.
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2: Eh bien, bonjour. Eh bien bonjour à tous, ça y est, nous y sommes, Fizz Music. Eh ouais, c'est comme ça, c'est la vie. Et vous savez quoi, c'est Fizz Music encore une fois. Ben oui, c'est tous les jeudis, 15h, 17h. Eh ouais, c'est parti, on y va. La funk music des années 80 et aux 70 aussi hein. Allez, c'est parti, on se fait de la funk. On commence par un morceau qui va vous rappeler l'intro. L'intro, c'était, vous vous souvenez du cinéma du dimanche soir dans les années 80 et 90, surtout dans les années 80. Eh ben, vous allez entendre ce fameux générique. Allez, c'est Earth, Wind & Fire, In The Stone. Allez, on écoute. Et puis, vous savez quoi? C'est Phil's Music. Ouais, c'est parti.
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0: Oh yeah, voilà, c'était les Earth, Wind & Fire avec In The Stone. Ah, ça rappelle des souvenirs. Vous vous souvenez de ce générique fabuleux, hein, dans les, dans tous les dimanches soirs, on avait justement le cinéma du dimanche soir. Voilà, c'était ce générique-là. À suivre, toujours, la funk music des années 80 et 70, hein, Alexander O'Neill. What can I say to make you love me? Ah oui, ben, c'est la funk music, on écoute.
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0: bienvenue à tous ceux qui viennent de nous rejoindre sur l'antenne de Neptune FM. C'est l'émission Fizz Music, bien évidemment, hein, tous les jeudis après-midi, 15h-17h. C'est le meilleur de la musique sur Neptune FM. Attention, la cartouche qui va suivre aussi, c'est Billy Ocean avec Stays Light. Ah oui, bien sûr, c'est la fac musique. Hein.
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0: Eh bien voilà, c'est ça la folk music, hein, figurez-vous. Tiens, Carole Douglas, eh oui, avec son My Simple Heart, eh ben oui, ça c'est classé dans la funk. Allez, let's go, Carole Douglas.
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0: Ah, les années 80, ça envoyait du steak quand même, hein. Allez, Carole Douglas, 1, 2, 3, 4, My Simple Heart, disco, funk, music.

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1: Allez, Central Line, Walking into Sunshine.

0: Hey, j'adore, tiens, la funk music, les années 80. Voilà un morceau que j'adore qui va suivre. Ça s'appelle Gwen McCrae et ça s'appelle Keep the Fire Burning. Hey, ça, j'aime bien. On est dans le groove funk et c'est vraiment superbe. On écoute.
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1: 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Allez, c'est clap les mains, clap your hands, the bricks, avec Curtis Blow.

0: Et bienvenue à tous ceux qui viennent nous rejoindre sur l'antenne de Neptune FM, c'est l'émission Fizz Music, hein, comme ça on est bien, tiens, on continue comme ça. Et ouais, parce qu'on se fait plaisir quand on écoute Fizz Music. People choose you how to be dancing. C'est la funk music des années 80, let's go!
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0: Yeah! Le côté funk, c'est toujours cuivré avec des cuivres, le style un peu soul, sound music. Yeah!

0: Eh ouais, Fish Music, séquence Funk Music. Eh ouais, c'est comme ça, c'est la vie. Tiens, on va se mettre un petit Ray Parker Jr. and Rayo. Eh ben, on va se It's time to party now.
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1: Alors ça, c'est Coxo, Step by Step. Eh ouais, tout le monde connaît. Ah, les années 80. Step by Step. Allez, funk music, fizz music.

0: Ah, c'est des souvenirs hein, quand même, hein, Coxo, comme ça, à suivre, bien sûr, si vous nous rejoignez, c'est Fizz Music, tout le jeudi après-midi, 15h-17h, et justement, le morceau qui va suivre, tout le monde connaît, plus exactement, tout le monde connaît l'artiste, puisqu'il s'agit de Sheila, mais Sheila qui avait vécu pendant une petite période aux États-Unis dans les fins 70, début 80, et où elle avait rencontré le fabuleux groupe de Chic, Be Devotion, et on va justement l'écouter, Sheila, dans ce superbe morceau, Mythic Spacer.
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0: Ah, Sheila et son swing, sa danse avec Be Devotion, la guitare. Allez, go, les cuivres. Ah, la funk music. Sheila, Spacer.

0: Ça rappelle des souvenirs avec Sheila et ses Be Devotion. Ah oui, ça c'était justement le style de Chic, hein, d'ailleurs, en fait, tout simplement. Tiens, un morceau qui va suivre, Shalamar. Ah oui, Nine to Remember. Ah oui, ça c'était des grands souvenirs. Grosse cartouche.
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1: Allez! Positive Force, we've got the funk. Ah, c'est Phil's Music, hein. Allez, positive.

0: Yeah, Fizz Music avec Tom Brown qui nous invite avec New Jamaica Funk, toujours de la funk music. Ah, vous allez voir, c'est très cuivré, hein, ça envoie du steak, hein, comme on dit.
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0: 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Allez, Tom Brown, sa trompette. New Jamaica Funk. All right. All right.

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1: Allez, chaque attaque avec Down on the Street, Phil's Music, la funk music.
2: Down.

0: Et salutations à tous ceux qui venaient de nous rejoindre sur l'antenne de Neptune FM. C'est l'émission Fizz Music, hein, spécial funk music des années 70 et 80. Tiens, Thelma Houston, un grand classique de la funk music des années 70. Ah oui, c'est quoi? C'est Don't Leave Me This Way. C'est la version originale, s'il vous plaît. Hein. Ah oui, attention, on écoute.
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0: Eh ben tiens, en voilà un autre de grands classiques de la funk music, Patrick Christian. Eh ouais, Forget Me Nots.
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0: Eh ouais, souvenir. Patrick Christian, Forget Me Nots.

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1: Allez, Phil's Music avec la funk music First Choice Topic. Let no man put hands under.

0: Oh yeah! Fizz Music, hein, la funk music avec Tony Smith qui arrive avec son I Like the Way It Feels. Let's go, Fizz Music, c'est parti, let's go!
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Et oui, il est déjà temps pour moi de vous rendre l'antenne dans ce Fizz Music spécial funk hein, des années 70 et 80. J'espère que vous avez pu apprécier. On en fera une autre, hein, bien sûr, parce qu'on n'arrive pas à mettre tout ce que l'on veut. Hein, ça, c'est toujours pareil. Et bien, on se retrouve tout simplement la semaine prochaine hein, à 15h pour un nouveau Fizz Music. Et puis, bien évidemment, le samedi matin, n'oubliez pas Fizz Jazz, bien sûr, tous les samedis matins à 9h30. Voilà, c'est le plaisir de la musique aussi dans tous ses états. Et puis, écoutez, moi, je sais que, de toute façon, je ne peux que vous souhaiter une bonne chose. C'est une très belle fin de journée. Soyez courageux pour tous ceux qui travaillent. Et surtout, surtout, n'oubliez pas, la musique fait foi. La musique est là. Et donc, surtout, les ondes positives. Et on s'adore. Et c'est la musique, c'est le principal. Donc, surtout, à jeudi prochain. Prenez bien soin de vous. À bientôt. Bye bye.

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4: 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Bonsoir à tous les auditeurs de Neptune FM sur Lille-Dieu et dans le reste du monde. Le club de Lille-Dieu vous présente en différé la première séance du 10 juin 2026. Ce jour, l'animatrice est Patricia. À l'évaluation, nous avons Jean. Notre ingénieur du son de ce soir, c'est Baptiste. Merci à lui. Nos cinq concurrents sont François, Sylvie, Joël, Christian et Anne. Le questionnaire est de Sergi Gouvieux. Maintenant, place au jeu. Nous commençons par les 9 points gagnants. Quel mot désigne un trou fait dans un tissu par un objet qui accroche ?
5: Midée. Une boutonnière.
4: Non. Oui.
5: Un accro.
4: Oui.
6: Bah oui.
4: Un accro qui accroche un accro. Comment appelle-t-on le passage d'un corps solide à l'état liquide sous l'effet de la chaleur ?
7: La sublimation ?
4: Non. Non.
5: La fonte ?
4: Non.
6: Ah bah.
4: Vous cherchez compliqué.
6: Tu me l'as dit.
4: Comment ?
6: L'évaporation ?
4: Non.
6: Non plus, tu vois.
7: Ah, pardon.
4: L'état liquide à l'état de chaleur. Le passage d'un... Oui, d'un corps solide à l'état liquide sous l'effet de la chaleur, c'est la fusion.
5: Ah, oh, bah, la fonte aussi, ça m'a...
4: Quel oiseau très voisin de la perdrix est communément appelé coq des marais ?
5: Le...
4: Je sais pas si c'est le. Je crois pas.
6: Des traces ?
4: Non.
6: Si, c'est le coq des...
4: Le coq des marais qui ressemble à la perdrix, c'est... Une gélinotte. Selon un proverbe, qu'est-ce qui fait sortir le loup du bois ?
5: La faim.
4: La faim, ah oui, la faim, oui. Quel mot allemand désigne l'annexion de l'Autriche par l'Allemagne ?
5: L'Anschluss.
4: L'Anschluss. Quelle année ?
5: 1938.
4: 39. Ah. Bon bah alors, François. On retire les points. Alors, quel désert de 400 000 km² du Sahara nigérien se situe entre l'Aïr...
5: Le Ténéré ?
4: Oui, et le Tibesti, le Ténéré. Ténéré. Dans quel département se situe la ville de Plombières-les-Bains ?
6: L'Hérault.
4: Non !
5: Les Vosges.
4: Les Vosges, c'est par chez toi tout ça, tu connais.
5: Ah oui.
4: Hein ? Quel mammifère carnassier d'Afrique à pelage fauve et noir rappelle à la fois le chien et la hyène ?
5: Le chacal ?
4: Non.
7: Ah, mais non.
8: Le coyote ?
4: Non, c'est plus compliqué que ça. Attends, et où ? Tu dois
6: non.
4: Trop facile, hein ?
6: Non.
4: Je sais pas ce que c'est.
5: Ah,
4: un licaon.
5: Ah ouais.
4: Tu le sais ? Quelle expression vient de l'attitude d'un cheval de compétition refusant de sauter un obstacle ?
5: A fait.
4: Non, c'est une expression.
7: Ah. Bah, refuser l'obstacle.
4: Non.
6: Bah, oui.
4: Ah, il y a un mot bien précis. Ah. C'est rigolo parce que on parle d'un cheval et on dit freiner des quatre fers.
7: Ah.
4: Vous
7: ah.
4: savez quand il s'arrête devant ouais. là, bah, ouais, il freine.
5: Oui. Il fait.
4: Comment s'appelle la poche située à l'arrière d'un pantalon ?
6: La poche revolver.
4: Oui. Comment tu sais ça ? T'étais cow-boy dans une autre vie, toi ?
7: Revolver.
4: Précédé de sans, épelé S-A-N-S, sans. Quel mot désigne une personne sans appartenance politique ?
6: Sans domicile fixe.
4: Non.
6: Ah non, quoi ?
4: Mais non.
6: J'ai pas entendu.
7: Sans quoi ?
4: Sans appartenance politique, on dit qu'il est sans...
5: Sans étiquette.
4: Sans étiquette.
6: Oui, j'ai pas entendu. J'étais trop vite.
4: Quel personnage de Shakespeare, femme d'Othello, est la victime des intrigues de Iago ?
7: Oui. Non.
4: C'est bien de tenter. Mais c'est pas ça. Desdémone. Quel mot de 5 lettres signifie soit être dépendant de la drogue, soit être passionné par quelque chose ?
7: Accro.
4: Accro.
6: Très juste.
4: Mais cette fois, il n'y a pas de C.
5: Ouais.
6: Oui.
4: En quatre lettres, quelle langue est parlée sur une zone allant du Sénégal à la Gambie jusqu'au...
8: Le Peul.
4: Peul ? Mais comment tu sais ça ?
5: Ah, ouais, c'est vrai.
4: Alors, quelle langue est parlée sur une zone allant du Sénégal à la Gambie jusqu'au Cameroun et à l'est du lac Tchad ? Tu parles le Peul couramment ? D'accord. Pouvez-vous citer, en commençant par le troisième, puis le deuxième et le premier, les personnages à la recherche d'une caisse de dollars dans un film de Sergio Leone en 1966 ?
6: Le truand, la brute et le bon.
4: Bravo ! On voit que le truand, la brute et le bon. Quel sommet volcanique a donné son nom au département dont le chef-lieu est Clermont-Ferrand ? Le Puy-de-Dôme, ça y est, tout le monde a démarré. Quel mot anglais est utilisé pour désigner une sardine de grande taille ? Qu'est-ce que c'est ça ?
8: Une sardine de grande taille.
4: Un mot anglais. Do you speak English ?
6: Sardine.
4: Pilchard.
5: Ah oui, bien sûr.
4: Pilchard.
5: Ah oui, j'ai vu ça.
4: De quelle bataille est-il question dans un film de Jean Dréville en 1948 se déroulant en Norvège occupée ?
7: La bataille du Rail ?
4: Ah non. Je sais pas ce que c'est.
8: La bataille de Trondheim ?
4: Non.
8: Non.
4: Mais je sais pas ce que c'est. En Norvège occupée ?
8: Oui.
4: Le nom d'une bataille ?
8: Fer ?
4: Non. L'eau, comme de l'eau, lourde.
5: De l'eau lourde,
6: ouais, j'ai jamais entendu parler de
4: ça. Quelles dignités ecclésiastiques ont exercé Saint-Éloi, Bossuet et Fénélon ?
5: Prêtres ?
4: Non.
5: Des évêques ?
4: Oui, des évêques. Alors, 2 pour Anne, 4 pour Christian, 5 pour Joël, 1 pour Sylvie et 7 pour François. Dans quel sport l'équipe féminine de France a-t-elle remporté une médaille d'or au championnat du monde le 26 juillet ?
8: Handball.
4: Non. 2025 ?
6: Rugby ? Non.
4: Non, face à la Russie.
7: Le foot ?
4: Non.
5: Le basket ?
4: Non.
5: Mais il l'a dit ?
4: Non.
6: Alors ?
4: L'escrime, enfin.
5: Ah oui.
4: Quel explorateur français fut le premier en 1828 à visiter Tombouctou ?
7: Je sais.
4: Pas. René Calier.
7: Non.
4: Quel philosophe grec né en moins 341, en quête de la tranquillité de l'âme, fonda à Athènes l'école appelée le Jardin ?
5: Aristote ?
4: Non.
8: Socrate ?
4: Non plus. Un philosophe grec ?
7: Platon ?
4: Eh bien non. Et Christian, non ? Même bon, pas. Tu réponds même pas, non, toi. Tu t'en fous complètement. C'est Épicure.
6: Oui, bah,
7: oui.
4: Quelle est l'orthographe du mot hippon désignant un point décisif dans les arts martiaux ?
8: I-P-P-O-N.
4: Bravo.
6: Oui. Ah. Bah, oui,
4: François est sélectionné avec hippon.
5: Pas de haine.
4: Dans un proverbe, qu'est-ce qui vaut mieux que deux tu l'auras ?
5: Un tien. Un tien.
4: Un tien.
6: Tiens.
4: Oui. Quel est le nom de la partie haute d'un petit tablier qui couvre la poitrine ?
7: Le plafond ?
4: Non.
5: Tu sais, toi ?
6: Papa.
4: C'est rigolo. Je savais pas.
6: Ah non.
4: Mais c'est logique. La bavette, parce qu'on bave. Oui. Bah oui. Sous quel autre nom désigne-t-on le paludisme ?
6: Pas allumé.
7: T'as pas appuyé.
6: La malaria,
4: c'était pour Christian. Dans une fable de La Fontaine, quelle plante plie mais ne rompt pas ?
7: Le roseau.
5: Ouais.
4: Contrairement au
5: chêne.
4: Le roseau. Dans la série Columbo, quel est le grade du policier interprété par Peter Falk ?
7: Lieutenant.
4: 7 pour Anne, 6 pour Christian, 7 pour Joël. C'est peut-être que celle-là sera peut-être plus pour Sylvie. Quel légume peut être paumé, rouge, fleur ou de Bruxelles ?
7: Le chou.
4: Oh bah. Anne est en forme.
7: Ah, bah, donc.
4: Donc ça nous fait deux qualifiés. On continue. Quelle est la forme géométrique d'un hémicycle ?
6: C'est un demi-rond ?
7: Oui,
6: demi-cercle. Un demi-cercle, bah oui.
4: Oui, oui, c'est accepté. Sylvie et Joël ont quitté le jeu. Nous continuons le 4 à la suite en compagnie de François, de Anne et de Christian, à qui je je propose le fer, F-E-R, dans tous ses états. Des mots terminés par ion, I-O-N, et indiquant des actions malhonnêtes ou illégales. Des personnages de BD et le thème mystère.
8: Et on n'a pas 4 ou 5. Je vais prendre les mots terminés par ion.
4: Qui indiquent des actions malhonnêtes ou illégales. D'accord ?
8: Oui.
4: On y va. Synonyme de dépossession, quel mot vient du verbe spolier ?
8: Spoliation.
4: Quelle action consistant à forcer une serrure pour commettre un délit est associée au mot vol ?
8: Effraction.
4: Quel mot indique le fait de violer un lieu sacré comme une tombe ou dans un cimetière ?
8: Je ne sais pas.
4: Quel mot désigne l'action de trahir les devoirs de sa charge, souvent dans un but pécuniaire ? Oula. Comment s'appelle l'action d'accuser une personne d'un fait portant atteinte à son honneur ?
8: La diffamation.
4: La diffamation, quel mot désignant le fait d'obtenir par la force, le chantage ou l'intimidation, nous vient du verbe extorquer.
8: Extorsion.
4: Quel mot désigne une entente secrète entre plusieurs personnes en vue de reverser le pouvoir établi ?
8: Un putsch.
4: Mais non. Action. Le fer dans tous ses états. Personnage de BD ou le thème mystère ?
7: Le fer.
4: Oui. Tu es prête ? Mm-hmm. Quel mot désigne une voie ferrée ?
7: Les rails ?
4: Non. Pour quel sport emploie-t-on l'expression « croiser le fer » ?
7: L'escrime.
4: Comment s'appelle le travail artistique du fer forgé et l'ensemble des objets ainsi fabriqués ?
7: La ferronnerie.
4: Quel mot provençal désigne l'action de marquer le bétail au fer rouge ?
7: J'en sais rien.
4: Quel outil ménager est muni d'une semelle de métal et d'une poignée ?
7: Fer à repasser.
4: Quel adjectif signifie qui contient du fer comme l'eau dans un
7: célèbre
4: ferrugineux ? Dans le domaine des loisirs, à quoi se rapporte le verbe ferrer ? Non. Quel mot composé désigne la fine tôle d'acier doux recouverte d'étain ?
7: La tôle...
4: Le fer blanc.
6: La boîte en fer blanc.
4: Donc, il manquait un mot là. Quel mot désigne une voie ferrée, un chemin de fer ? Pour quel sport emploie-t-on l'expression croiser le fer ? L'escrime, tu l'as trouvé ? Le travail artistique du fer forgé et l'ensemble des objets ainsi fabriqués, la ferronnerie. Alors, quel mot provençal désigne l'action de marquer le bétail au fer rouge ?
7: Ferrade.
4: Donc, tu m'as dit le fer à repasser pour la semelle de métal, mais on pouvait dire le fer à vapeur aussi. Mais tu as trouvé l'eau ferrugineuse.
6: Oui.
4: C'est bon ? Alors, dans le domaine des loisirs, à quoi se rapporte le verbe ferrer ?
6: La pêche
4: à la ligne.
7: Mais oui.
4: Et la fine tôle d'acier doux recouverte d'étain, c'était le fer blanc. 2 points également pour Anne.
6: C'est bien.
4: Alors, Christian.
6: Oui, je suis là. Qu'est-ce qui reste ?
4: Personnage de BD.
6: Personnage de BD.
4: Ou le thème mystère.
6: Ah, j'hésite. Hein. Je vais prendre les personnages de BD.
4: T'as raison.
6: Je sais pas, mais bon.
4: Quel cow-boy tire plus vite que son ombre ?
6: Lucky Luke.
4: Quel marin aventurier a été créé par Hugo Pratt en 1967 ?
6: Corto Maltese.
4: Oui, Corto Maltese. Quel gamin, chef d'une joyeuse bande vivant sur la colline de Belleville à Paris, doit-on en 1959 à Jean Tabary ?
6: Oh, j'en sais rien.
4: Créé par François Watery. Quelle est la profession de Natacha qui a le don de se retrouver dans des situations périlleuses ?
6: Aucune idée.
4: Qui sont ces deux personnages dont l'un est un ancien pilote de la Royal Air Force et l'autre un professeur de physique nucléaire ?
6: Black et Mortimer.
4: Oui, Black et Mortimer. Quel personnage casse-pied et sans gêne est un assureur dans les aventures de Tintin ?
6: Ah oui. Je ne m'en rappelle plus.
4: Séraphin, Lampion.
6: Oui.
4: Alors, ce qui est incroyable, avant.
6: Oui.
4: Lucky Luke tire plus vite fort que son ombre.
6: Oui.
4: Corto Maltese, Hugo Pratt,
6: oui.
4: Bien sûr. Alors, je vais demander à la salle, Quel gamin, chef d'une joyeuse bande vivant sur une colline de Belleville à Paris, doit-on en 1959 à Jean Tabary? Totoche. Alors, je demande à Laurent, créé par François Valtteri, quelle est la profession de Natacha qui a le don de se retrouver dans des situations... Hôtesse de l'air. Tiens, c'est bizarre, t'as trouvé. Bon, quels sont ces deux personnages dont l'un est un ancien pilote de la Royal Air Force et l'autre un professeur de physique nucléaire, Black et Mortimer? Mais tu l'as dit tout doucement, hein,
9: oui,
4: t'avais peur de dire une connerie. Hein.
9: Oui.
4: Et le personnage casse-pied et sans gêne, qui est un assureur dans les aventures de Tintin, Séraphin Lampion. Nous dirigeons vers un jeu décisif.
9: C'est reparti.
4: Donc un jeu décisif entre François, Anne et Christian. Que suis-je? Petit gâteau fait d'œufs battus, de sucre, de farine et de beurre fondu, parfumé au citron.
7: Ah, j'allais dire le macaron.
4: Ou à la fleur d'oranger, j'ai la forme d'une coquille bombée.
9: Madeleine.
4: La Madeleine. T'as pas soufflé, hein? Je t'ai surveillé.
9: J'y pensais.
4: Qui suis-je? Auteur, compositeur, interprète français d'origine corse, né en 44 à Tamatave. Diplômé de l'école centrale de Paris en 66, je me lance dans la navigation en 74. Révélé au grand public en 66 avec mes élucubrations.
9: Antoine.
4: Antoine. Eh bien, Christian est sélectionné. On continue. Que suis-je? Qualifiant l'un des deux modes utilisés en musique, je suis aussi un ouvrier chargé d'extraire des substances minérales ou fossiles du sous-sol ou en surface. Mineur.

0: Donc François a quitté le jeu. Nous continuons le face-à-face en compagnie de Christian et de Anne. Christian, un épisode romanesque?
1: Non.
0: Non. Je mets en scène deux personnages dont le but étant de combattre le mal et de protéger les opprimés. L'un est un gentilhomme à l'esprit encombré par les histoires de chevalerie et l'autre, simple paysan devenu écuyer, motivé... Non. Par la promesse de beaucoup d'argent accru aux chimères de son compagnon. C'est au cours de leur chevauchée que notre gentilhomme, ayant cru voir les géants agressifs agitant leurs bras, se lança dans une... Oui, mais on cherche... On cherche pas ça. Dans une folle attaque, se lance un et tombe de cheval. J'ai donné une expression née au XVIIIe siècle signifiant... Ah oui, il faut attendre un peu parce que c'était long. Se battre sans espoir de gagner.
2: Ah, contre les moulins à vent.
0: Se battre. Se battre contre des moulins à vent. Un appareil. Dispositif identique à celui d'un réfrigérateur. Je permets de transférer de l'énergie thermique d'un milieu basse température vers un milieu à haute température. Je peux être considéré comme un système de chauffage si l'on souhaite augmenter la température de la source chaude ou de réfrigération.
1: Une pompe à chaleur?
0: Oui. Monsieur le technicien a trouvé. Une pompe à chaleur. Alors, Christian, on cherche une chanson.
1: Ah bah je vais prendre. Hein.
0: Mais faut pas chanter, hein.
1: Non, tant pis.
0: Chanson de 1969. Je suis composée de 8 strophes que sépare à chaque fois le titre de la chanson, comme une sorte de refrain répété en crescendo. Mon auteur se serait inspiré de la chanson Night in the White Satin des Moudin Blues, et il fait d'ailleurs référence deux fois au chanteur et au titre dans les paroles. Un maudit blues qui chante la nuit.
1: Oui.
0: Comme un satin de blanc marié,
1: oui,
0: et les maudits blous qui s'en balancent. Chanson de Léo Ferré à la gloire des maudits. Oui.
1: C'est extra.
0: Ça pas. C'est extra. Il se pèque assez avec les paroles. Hein. Bon,
1: pardon. Oui.
0: Urbanisme.
2: Je laisse.
0: Pratique courante dans de nombreuses villes en France, notamment dans les centres-villes, je permets la fluidité du trafic grâce à une rotation régulière des voitures.
1: Des ronds-points?
0: Non, je favorise l'accès aux commerces locaux et j'empêche la présence de voitures ventouses. Espace de stationnement gratuit mais limité, généralement entre 1h et 2h30, nécessitant...
2: La zone bleue.
0: Oui, oui. Bien, ben, tu vois, fallait pas avoir peur. Un métier pour Christian.
1: Oui.
0: Nous cherchons la pratique maîtrisée dans la préhistoire grâce aux techniques de tannage ou d'embaumement. J'ai connu une véritable mode au XIXe siècle avec la constitution de grandes collections et l'apparition des premiers grands ateliers. Expérience visuelle unique, je permets de sensibiliser le public à la biodiversité, aux espaces menacés et aux animaux rares ou disparus en leur donnant une apparence vivante.
1: La taxidermie.
0: Oui ! Bravo ! La taxidermie ou ? Ou naturalisation.
1: Oui.
0: C'est pas revenu, Anne, hein, ben oui. Une expression pour toi. Remontant au XVIIe siècle, j'ai été popularisée par Jean de La Fontaine dans la fable Le Lièvre et la Tortue. Pour désigne l'allure lente et réfléchie de la tortue.
2: Voyage.
0: Non. Formé de deux mots masculins, je suis pour le premier une façon de marcher, pour le deuxième une référence aux membres du Sénat de Rome dont la dignité imposait une démarche lente et solennelle.
1: Qui veut aller loin? Qui
0: non.
1: Veut
0: non, non. Non, non, non. Toujours d'actualité, je fais référence aux sénateurs qui ont raison de leur statut, de la sécurité.
2: Une
0: non. C'est pas une. De leur poste, prennent le temps pour accomplir leurs tâches, souvent perçues comme un manque.
1: Oui, je sais aussi.
0: Un manque d'efficacité?
2: Un
0: pas
2: de...
0: Non.
1: Non, c'est pas,
0: non
1: ça.
0: C'est pas un pas. Ça va plus vite.
1: La course d'un sénateur?
0: Non, ça va plus vite. Un train?
1: Train de sénateur, oh. Oui.
0: Eh ben, moi, je connais pas ce.
1: Mais si.
0: Un train de sénateur. Bon, allez, de la gastronomie. Claudie, tu ne souffles pas.
1: Oui, allez.
0: Je repose sur une base de tomates crues et d'huile d'olive à laquelle on intègre de la mie de pain et des légumes comme poivrons, oignons, concombres et divers condiments tels que sel, poivre, piment, vinaigre de xérès.
1: Tapenade ?
0: Non. L'usage veut qu'on coupe tous les ingrédients en dés pour former une sorte de salade qu'on laisse au moins 2 heures au réfrigérateur avant de mixer le tout. Très populaire dans le sud de l'Espagne ou au Portugal, je suis un

0: partage servi.
1: À gazpacho ?
0: Oui. Sept à quatre. Gazpacho. Science et technique. Nous cherchons un instrument conçu vers moins 240 par Hipparque. Perfectionné par les civilisations arabes, je suis principalement constitué d'un cercle gradué et d'un viseur appelé Alidad. Mes exemplaires à prisme permettent de déterminer l'heure et la latitude par la mesure du passage d'étoiles.
1: Un sextant ?
0: Non, à une hauteur de 60 degrés. Je servais surtout au cours d'une navigation à la détermination astronomique de l'heure et aux coordonnées géographiques par mesure de la hauteur des astres au-dessus de l'horizon. Formé sur le mot grec astron, je suis. Mais. Elle vient de le dire.
1: Oui, mais je ne veux pas répéter.
0: Ah.
2: Un astrolabe.
0: Petit cochon pour Joël.
1: Oui, un peu. Hein.
0: Christian ? Ah, ça rigole plus. Télévision.
3: Ah oui, je vais prendre, allez.
0: Nous cherchons une série télévisée française humoristique diffusée entre 2005 et 2009. Je comprends 458 épisodes, de plus en plus populaire depuis 2006. Je m'inspire de la légende arthurienne.
1: Kaamelott.
0: Eh ouais.
2: Oh, j'aurais aimé que ça soit pour moi.
0: Société pour Anne.
4: Oui.
0: Je désigne un ensemble de produits au même stade d'évolution technologique. Dans un domaine donné pour des scanners par exemple. Je désigne la fonction par laquelle les êtres se reproduisent, l'intervalle de temps estimé à 30 ans environ séparant 2 degrés de filiation. Oui. Hey, petite remontada d'Anne, 8 à 11. Un objet pour Christian. Nous cherchons un élément central d'un jeu. Ma composition, ma qualité influencent directement la précision, la vitesse des échanges. Pesant entre 4,74 et 5,50 grammes, je suis classé par grade. Non. Le premier conservant sa trajectoire plus longtemps et le deuxième se déforme plus rapidement lors d'échanges intensifs. Ma vitesse peut atteindre 565 km/h.
1: De tennis ?
0: Non. Ma forme aérodynamique et ma légèreté permettent des échanges.
2: Le volant de badminton.
0: Oui, oui. Ah, oui. Magnifique. 10 à 11.
1: Oui.
0: Allez, Anne, oui. Te laisse pas faire. Une entreprise pour Anne. Nous cherchons une entreprise fondée à Nîmes en 1958 par Jean Bousquet, ancien maire durant deux mandats. Et je dois mon nom à un canard de Camargue. Je commercialise du prêt-à-porter, des accessoires de mode, des parfums comme Anaïs Anaïs, sorti en 1978, qui connut tout de suite un succès important et reste le parfum phare de la marque. Dans le domaine vestimentaire, on me doit un célèbre chemisier en crépon qui fut porté par des célébrités de l'époque comme Brigitte Bardot ou Jan Birkin. Je suis. On cherche le nom de l'entreprise et aussi le nom d'un canard, visiblement. Cacharelle. C'est un canard, mais oui, tu vois, on apprend des choses. Un véhicule pour Christian.
1: Allez, on va prendre le véhicule.
0: On cherche un véhicule dont le nom anglais signifiait aller ou démarrer à vive allure. Je suis maniable, économique, je deviens populaire après la Seconde Guerre mondiale, notamment en Italie, où sont construits...
1: Vespa.
0: Non, où sont construits les modèles Vespa, caractérisés par mes roues de faible diamètre, un cadre ouvert formant plancher pour y placer les pieds et éventuellement...
2: Une trottinette.
0: Non.
1: Un scooter.
0: Mais oui. Oh, t'as gagné. Incroyable. Donc, Anne s'est bien battue, mais c'est quand même Christian, notre super champion de ce soir. Elle prendra bientôt sa revanche. La séance de questions pour un champion est terminée. Nous vous invitons à venir vous amuser avec nous, comme joueur ou comme spectateur, les mercredis à 18h dans notre salle de la Citadelle. 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Bonne soirée à tous.
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2: Bonjour à toutes et à tous, soyez les bienvenus à l'écoute d'RFI, Radio France Internationale, en direct de Paris, il est 18h.
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2: Midi à Caracas, 16h à Abidjan. Nous sommes le jeudi 25 juin. Voici les titres de cette édition. Une chaleur extrême en Europe. L'Espagne dénombre déjà plus de 200 morts victimes de la canicule. La terre a violemment tremblé au Venezuela. Au moins 164 morts et plus de 1000 blessés. Le témoignage à suivre d'une survivante. Un cessez-le-feu qui n'est pas respecté au Liban. Israël a encore bombardé aujourd'hui le sud du pays alors que des négociations se poursuivent à Washington. Notre correspondant à Beyrouth est avec nous dans cette édition. Et puis enfin, le mondial de football, la Côte d'Ivoire est à un match d'écrire une nouvelle page de l'histoire du football ivoirien. Les éléphants rencontrent ce soir les joueurs de Curaçao et nous en parlerons dans ce journal. Les températures de l'air sont toujours très élevées en Europe. De jour comme de nuit, il fait très chaud et ce depuis maintenant plusieurs jours. Une canicule qui a des effets sur la santé des humains. 212 morts en Espagne. Depuis dimanche dernier, les autorités espagnoles ont compté 212 décès attribués à cette vague de chaleur qui touche le pays. Pourtant, l'Espagne est un pays un peu plus habitué à la chaleur que d'autres pays européens. Dans les hôpitaux, Lucille Gimbert, des températures très élevées sont observées.
5: Plus de 35 degrés lors de consultations pour femmes enceintes, des services de cardiologie ou de santé mentale où l'on suffoque, et des soignants et familles de patients contraints d'acheter eux-mêmes des ventilateurs. Paloma Repila, porte-parole du principal syndicat des infirmiers en Espagne, tire la sonnette d'alarme.
6: Avant, nos régions du Nord faisaient office de refuge climatique, mais ce n'est plus le cas. Désormais, les vagues de chaleur y atteignent aussi. Le changement climatique y est oppressant.
5: La loi espagnole oblige pourtant les institutions de santé à agir quand la température dépasse 27 degrés.
6: On fait un travail physique, manipuler les patients, les déplacer en poussant leur lit, porter des caisses de produits au bloc opératoire.
5: La chaleur, dangereuse aussi pour les patients.
6: Il y a le coup de chaud que tout le monde connaît et qui peut être mortel. Mais il y a aussi des complications chez des personnes déjà malades, des malades chroniques. Des patients atteints de cancer ou de problèmes respiratoires.
7: Quiero decir, enfermos oncológicos, enfermos respiratorios.
5: Le syndicat des infirmiers réclame des investissements pour mieux climatiser les hôpitaux et appelle à saisir l'inspection du travail pour obtenir des sanctions en cas de surchauffe.
2: Un signe de cette canicule en Europe, les Pays-Bas sont placés à partir d'aujourd'hui en alerte rouge. Le choc au Venezuela. Un puissant tremblement de terre a secoué le pays ce matin. C'est le séisme le plus fort enregistré au Venezuela depuis un siècle. Alors il est encore à cette heure-ci difficile d'évaluer l'étendue des dégâts. Mais l'aide internationale se met en place. La France, le Portugal, la Suisse, le Vatican se mobilisent pour envoyer des secouristes ou du matériel. En attendant, les habitants sont plus ou moins livrés à eux-mêmes, sans réel soutien du gouvernement, sans véritable information sur ce qui se passe, alors qu'il pourrait y avoir encore des répliques d'autres tremblements de terre. Les Vénézuéliens qui se sont donc réveillés ce matin, ils ont été beaucoup à avoir passé la nuit à l'extérieur. Ils étaient inquiets, comme Béatrice, cette mère de famille. Elle vit à Caracas.
8: L'immeuble a tremblé très très fortement. J'ai serré mon mari et mes deux enfants dans mes bras. Nous sommes restés tous les quatre ensemble en attendant que cela s'arrête. Cela a semblé interminable. Cette minute a été la plus longue de toute ma vie. Je me suis réfugiée chez une cousine qui nous accueille. Presque tous mes voisins ont quitté leur logement et refusent d'y retourner. Beaucoup de personnes passent la nuit dans leur voiture. Dans l'est de Caracas ainsi que dans les complexes complexe sportif où je me trouve actuellement, les habitants installent des campements de fortune. Voilà la situation aujourd'hui.
2: Un témoignage recueilli par Andréina Flores. Pour l'heure, on parle d'au moins 164 morts et près d'un millier de blessés, peut-être beaucoup plus, car c'est seulement un bilan encore provisoire après ce tremblement de terre au Venezuela.
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2: 3 morts au Liban, 3 victimes d'une frappe israélienne aujourd'hui près de la ville de Nabatieh. Par ailleurs, un char israélien a aussi ouvert le feu à la mitrailleuse en direction d'une localité près de la ville côtière de Tyr. Des sources libanaises font état par ailleurs de maisons incendiées par l'armée israélienne dans le village d'Aïn Arab. Nous retrouvons en direct de Beyrouth l'un de nos correspondants, Paul Khalife. Paul, alors que des représentants libanais et israéliens négocient à l'heure actuelle à Washington, le secrétaire d'État américain d'ailleurs, Marc Rubio, évoque des avancées dans ces négociations entre le Liban et Israël. Dites-nous, quelles sont les réactions à Beyrouth ?
4: Adrien, l'optimisme du chef de la diplomatie américaine n'est pas partagé ici à Beyrouth. Les informations font état de fortes pressions américaines pour la signature d'une déclaration d'intention, mettant fin à l'état d'hostilité entre le Liban et Israël. Cependant, le fossé demeure profond entre les revendications libanaises et les exigences israéliennes qui sont presque inconciliables. Les négociateurs libanais ont pour instruction d'obtenir une consolidation du cessez-le-feu, un calendrier pour le retrait israélien et la libération des prisonniers libanais en Israël. La délégation israélienne a rejeté ces demandes et a refusé de s'engager sur un respect du cessez-le-feu et la fin des assassinats ciblés. C'est justement pour consacrer une liberté d'action au Liban que l'armée israélienne a poursuivi ses opérations militaires durant les 3 jours de négociation. Des divergences sont aussi apparues concernant les modalités d'action de l'armée libanaise dans le sud. Israël exige la création d'un bataillon spécial au sein de l'armée chargé de coordonner ses opérations avec les armées israéliennes et américaines pour désarmer le Hezbollah. Beyrouth a catégoriquement rejeté cette demande qui risque de provoquer l'éclatement des institutions politiques et militaires du pays. C'est dans ce contexte qu'il faut inscrire l'incident de Aïn Arab. Des habitants revenus sous la protection de l'armée libanaise ont été sommés de repartir et les Israéliens ont redéployé des troupes dans le village.
2: Merci Paul. Paul Khalife en direct de Beyrouth. Dans l'actualité française, Emmanuel Macron accueille à cette heure-ci en France Giorgia Meloni. Le président français et la première ministre italienne se sont retrouvés à Antibes, dans le sud du pays, sur la Côte d'Azur. Objectif, renforcer les liens entre les deux pays après plusieurs tensions, plusieurs divergences politiques entre Emmanuel Macron et Giorgia Meloni. Nous avons aussi appris que Marie-Lise Léon était reconduite à la tête de la CFDT, à la tête du premier syndicat français. Marie-Lise Léon, élue pour un mandat de 4 ans. Parlons football. À la Coupe du Monde, les éléphants de la Côte d'Ivoire jouent dans quelques heures à Philadelphie leur qualification pour les 16e de finale. Ils ont besoin d'au moins un match nul pour finir parmi les meilleurs 3e de ce groupe ou s'assurer directement la qualif en terminant 2e. Des éléphants qui pourront compter sur leur nouvelle pépite. Explication Frédéric Souto.
9: Ma qualité, je suis beaucoup combative, je me donne à fond et j'ai pas peur aussi de prendre des risques parfois, juste ça.
10: Il n'a pas froid aux yeux, Christina Houlet, l'insouciance de ses 20 ans. Il est arrivé en sélection en novembre dernier. Depuis, le sélectionneur Emers Faye en a fait l'un des piliers de son milieu de terrain, aux côtés des anciens Ibrahim Sangaré ou Seko Fofana. Il rayonne et apporte beaucoup de créativité, Inao Houlet, qui suscite l'admiration du capitaine Franck Caissier.
11: Je crois que c'est le présent et l'avenir, tout simplement. Très bon joueur, très très bon joueur avec des dons de qualité et j'espère qu'il continuera comme ça.
10: Ne pas se croire arrivé trop vite, Inao Houlet, né à Yopougon, a été formé à l'académie JMG d'Abidjan. Il a rejoint ensuite Bastia en Ligue 2 française, puis il y a un an Trabzonspor en Turquie. Ici, au Mondial, il est entré en jeu face à l'Équateur et était titulaire face à l'Allemagne. l'Allemagne, il vit sa Coupe du Monde à 200%.
9: Je me suis lâché, j'ai essayé de m'amuser, j'ai essayé de prendre du plaisir. Mais je pense que c'est grâce à mes coéquipiers que j'étais bien, grâce au coach aussi. Tout ne vient pas de moi, c'est grâce à cette équipe.
10: Une équipe soudée qui, face à Curaçao, vise ce jeudi la qualification pour les 16e de finale.
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1: Bonjour à tous et bienvenue dans cette nouvelle chronique culture de la Pokitech. Aujourd'hui, je vais vous parler du tome 1 de la saga de romans Le Clan Bennett, intitulé Le Chant du Loup. Donc, c'est une romance fantastique bitlit pour un lectorat adulte qui a été écrite par l'auteur américain T.J. Clune. Il s'agit du premier tome de la saga Le Clan Bennett, qui est terminé en 4 volumes. Il est paru en 2017 aux éditions Bookmark avec 592 pages, et il existe également une version numérique de ce titre, ainsi qu'une version audio de 1115 minutes, qui a été lue par Vincent de Bouard et proposée par les éditions Audible Studio. Donc le résumé de ce tome, Ox a 12 ans quand son père quitte le foyer familial en lui disant qu'il ne vaut rien et que les gens ne le comprendront jamais. Il en a 16 lorsqu'il rencontre Joe Bennett, dont la famille vient d'emménager dans la maison du bout de la route. Joe qui parle, parle, parle. Qui parle comme il ne l'avait plus fait depuis presque 2 ans. La vie d'Ox change alors du jour au lendemain, car les Bennett accueillent à bras ouverts cet adolescent solitaire au sein de leur famille, de leur clan, de leur meute. Dès lors, Ox n'est plus seul et il s'épanouit auprès de Joe et de ses frères. Mais il sent que les choses lui échappent, des secrets qu'on lui cache, des dangers dont on veut le protéger, des secrets rouge alpha, orange bêta, violet oméga, des dangers surgis du passé et qui menacent désormais tout le clan Bennett. Donc concernant mon avis, j'avais adoré découvrir l'auteur avec son titre « La maison au milieu de la mer céruléenne » qui avait été un grand coup de cœur, alors j'avais hâte de me plonger dans cette autre saga. Le moins qu'on puisse dire sur ce premier tome, c'est qu'il est vraiment très particulier. Il est raconté du point de vue de Ox, un garçon atypique, un peu maladroit avec les mots, mais qui parvient avec une force incroyable à nous transmettre toutes ses émotions. C'est parfois rapide, saccadé, lent, le rythme variant au gré de ses émotions et de son évolution, ce qui est vraiment très agréable à suivre. J'ai trouvé la première partie un peu longue, puisqu'elle servait principalement d'introduction, avant d'entrer dans le vif du sujet, mais une fois la machine lancée, plus rien ne l'arrête. J'ai trouvé que l'histoire et les liens entre les personnages étaient incroyables, mais j'ai malheureusement toujours eu un peu de mal avec les récits mettant en scène des créatures surnaturelles, telles que les vampires ou encore les loups-garous. Leur façon de penser est ici extrêmement bien rendue, mais je me suis malheureusement sentie un peu plus spectatrice que vraiment impliquée dans cette meute, ce qui m'empêche de lui mettre une meilleure note. Je lui accorde toutefois un beau 4 sur 5. Voilà, donc je rappelle que la série Le Clan Bennett, qui est terminée en 4 tomes, a été écrite par l'auteur T.J. Clune et est à retrouver aux éditions Bookmark. C'est tout pour la chronique d'aujourd'hui, j'espère qu'elle vous aura plu. Je vous donne rendez-vous dès demain pour une nouvelle émission de la Pokitech. Sur ce, bye bye!
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2: Jeudi 25 juin, soyez les bienvenus, c'est la session soirée de l'info sur RFI. 3 heures d'actualité, c'est parti. Et le programme, évidemment, dans 10 minutes, le grand reportage nous emmènera en Équateur où un phénomène particulier se produit puisque le pays exporte plus d'or qu'il en produit officiellement. La raison, c'est l'extraction illégale dont les conséquences sont terribles lors de la guerre et du sang. Ce sera avec Éric Sanson. Juste après, le débat du jour, on va ce soir parler des États-Unis. L'Amérique est de retour, acclamé la nuit dernière Donald Trump, le président. La réalité semble être tout autre. Les États-Unis apparaissent comme les grands perdants du conflit au Moyen-Orient. En Ukraine, les Européens montrent actuellement de plus en plus qu'ils sont capables de faire sans les États-Unis. D'où notre question ce soir, les États-Unis sont-ils affaiblis? Qu'est-ce que cela annonce? Eh bien, réponse à suivre dans 30 minutes. Dans une heure, le grand journal du soir et le dossier qui sera consacré au Venezuela, le pays touché par un double séisme qui a fait plus de 160 morts, le Venezuela, où on se rend dans un instant par ailleurs. 18h30, TU Afrique Soir, première édition de ce jeudi. 19h10, TU, dans 2h10, le grand entretien du soir avec ce soir Arash Ahmadzadeh, professeur de guitare, étudiant iranien, étudiant brillant, qui s'est vu offrir une bourse d'études à l'université d'Harvard aux États-Unis, une université prestigieuse, mais au préalable, il doit obtenir sa nationalité française. Il va raconter son histoire au micro de Frédéric Genot. Et puis Accent d'Europe, ça c'est le dernier rendez-vous de cette session soirée de l'info sur RFI qui reviendra sur la polémique qui a entouré la visite à Bruxelles d'une délégation de talibans. On va évoquer le retour des Afghans qui vivent en Europe. Ce sera à 19h40, temps universel. Mais pour l'heure 17h de TU, bonsoir Adrien Delgrange.
3: Bonsoir Romain, bonsoir à toutes et à tous.
2: À la une de votre journal donc, comme prévu, l'aide internationale qui s'organise pour le Venezuela.
3: Oui, puisque deux violents tremblements de terre ont secoué le Venezuela il y a maintenant moins de 24 heures. Au moins 164 morts, un millier de blessés selon un bilan toujours provisoire. Alors sans attendre, l'ONU, les États-Unis, le Mexique, Cuba, Brésil, mais aussi des pays européens ont décidé d'envoyer secouristes et matériel. Nous retrouvons en direct du Venezuela. Là où il est un petit peu plus de 13 heures, notre correspondante Alice Campagnol. Alice, vous rentrez de la Guaira, cette ville côtière située à quelques kilomètres au nord de la capitale, là où les dégâts que vous avez pu voir sont très importants.
4: Oui, tout à fait. C'est là-bas que le séisme a fait le plus de dégâts. Et j'avoue que c'est extrêmement impressionnant, c'est extrêmement triste ce qu'il se passe là-bas. Il y a des quartiers entiers où il n'y a plus un seul immeuble debout. Et vous imaginez des centaines de personnes donc enterrées sous les décombres, avec leurs familles devant ces immeubles qui pleurent, qui attendent, certaines qui se lancent sur les débris pour peut-être espérer pouvoir sortir leurs proches de ce cauchemar. En plus, eh bien, là-bas, il n'y a pas de signal, il n'y a pas de réseau téléphonique, donc les gens ne peuvent pas communiquer. Bref, c'est un chaos, la Guaira à l'heure actuelle, et il y a en plus très peu de secouristes. Pour le moment, les autorités n'étaient pas vraiment arrivées quand je m'y suis rendue. Très peu d'ambulances, très peu de pompiers. Voilà, quelques personnes à peine. La plupart des membres des familles qui étaient sur les décombres, mais rien d'organisé. Alors quand j'ai commencé à repartir, j'ai commencé à voir un peu des brigades arriver, des brigades des forces de l'ordre, mais on sent que les secours ont beaucoup trop tardé et les familles là-bas sont désespérées. Vous parliez de 160 morts, mais il est certain qu'à La Guaira, le bilan est extrêmement lourd.
3: Merci beaucoup Alice. Le récit d'Alice Campagnol en direct du Venezuela, alors qu'on nous signale par ailleurs des pillages dans une autre ville, à Catia-la-Mar, où des hommes et des femmes ont incendié des commerces et sont repartis les bras chargés, remplis donc de victuailles. L'actualité, c'est aussi cette mauvaise nouvelle pour les Haïtiens qui vivent aux États-Unis grâce au statut dit de protection temporaire. La Cour suprême vient de rendre une décision autorisant l'administration de Donald Trump à mettre fin au TPS. Loubna Anaki, vous êtes à New York pour RFI. Loubna, cette décision pourrait affecter 350 000 immigrés haïtiens.
5: Oui, 350 000 Haïtiens qui pourraient désormais être expulsés par l'administration Trump. Cela faisait des mois que la situation était très incertaine. Donald Trump, dès son arrivée au pouvoir, a mis fin à d'autres programmes de protection similaires pour les Vénézuéliens, par exemple. Et il était bien déterminé à faire de même pour le TPS des Haïtiens. La Cour suprême a rendu sa décision par 6-3, les 6 étant les juges ultra-conservateurs. Mais ce qui est intéressant de signaler, c'est que ces magistrats, techniquement, ne donnent pas forcément raison à la administration Trump. Ils estiment tout simplement que la loi ne permet pas à la justice de contrôler les décisions de l'administration au sujet du statut de protection temporaire. C'est donc une victoire pour Donald Trump et un coup dur pour des centaines de milliers de Haïtiens qui vont se retrouver sans papier du jour au lendemain avec interdiction de travailler. Il reste aussi de nombreuses questions, par exemple pour les Haïtiens qui ont eu des enfants ici. Leurs enfants sont américains. Est-ce que ses parents risquent tout de même l'expulsion? Et puis surtout, la situation sécuritaire en Haïti reste difficile. D'ailleurs, les plaignants qui avaient saisi la Cour suprême ont réagi en disant que cette décision met en danger des milliers de personnes qui ont fui Haïti pour vivre en sécurité.
3: RFI New York, Loubna Anaki. Total Energy condamné par le tribunal judiciaire de Paris aujourd'hui pour non-respect de son devoir de vigilance. Depuis 2017, les grandes entreprises françaises doivent avoir un plan de vigilance pour empêcher notamment les atteintes environnementales, y compris dans leurs filiales à l'étranger. Autrement dit, la justice reproche à la majeure pétrogazière de ne pas en avoir fait assez face à la crise climatique. Jeanne Richard, l'entreprise était poursuivie par un collectif d'ONG et la ville de Paris.
6: Depuis 2017, les grandes entreprises françaises doivent avoir un plan de vigilance pour empêcher notamment les atteintes environnementales, y compris dans leurs filiales et à l'étranger. Avec cette décision, les juges estiment que ce plan concerne aussi les risques climatiques, ce que réfutait Total Energy. C'est une première qui pourra faire jurisprudence dans de futurs procès climatiques, se félicitent au contraire les ONG. Le tribunal condamne donc Total Energy, je cite, à compléter son plan de vigilance dans un délai de 6 mois, en prenant en compte les émissions de gaz à effet de serre lié à l'utilisation du gaz et du pétrole que vend la major. Pour Total, ce sont les consommateurs qui utilisent ce pétrole et ce gaz qui sont responsables de la pollution générée. La justice réfute cet argument et demande à Total de prendre des mesures pour limiter cette pollution qui est énorme. 335 millions de tonnes de CO2 rien que l'année dernière. L'entreprise française est le 6e producteur mondial de pétrole et de gaz. Le collectif de plaignants demandait ainsi au tribunal d'obliger Total à baisser sa production et à cesser tout nouveau projet de forage. Sur ce point, la justice ne se prononce pas et laisse l'entreprise maître de choisir les mesures de son choix pour limiter son impact sur le climat.
3: Jeanne Richard, l'Europe paie le prix de la pollution aux énergies fossiles qui réchauffent notre planète. Déclaration cette fois-ci du chef de l'ONU sur le climat en réaction à la vague de chaleur extrême qui frappe en ce moment l'Europe et depuis maintenant plusieurs jours. Record de chaleur battu aujourd'hui en Suisse. Les Pays-Bas en alerte rouge demain, vendredi. Il fait plus de 35 degrés pour 100 millions d'Européens, dont la moitié sont des Français. Dans ce contexte, alors que la demande pour les climatiseurs explose, un troisième réacteur nucléaire a été mis à l'arrêt aujourd'hui en France en raison de la chaleur. Nathanaël Vitran.
7: EDF, l'entreprise qui gère le réseau électrique français, prévient d'autres arrêts sont à prévoir dans les prochaines heures, les prochains jours. Mais comme le rappelle Clément Caudron, membre du groupe de réflexion Shift Project, qui vise à réduire la dépendance aux énergies fossiles, ce n'est pas une question de sécurité.
8: C'est une question en fait de biodiversité. C'est-à-dire que vous avez certaines centrales nucléaires qui sont situées à côté d'un fleuve ou d'une rivière qui les refroidit. Et la centrale nucléaire, quand elle se refroidit, réchauffe du coup un petit peu la rivière et le fleuve. Et donc, ce réchauffement de la rivière peut poser problème pour les poissons, pour la faune et la flore locale.
7: Pour autant, même si en période de forte chaleur, la demande d'électricité augmente, notamment pour alimenter les systèmes de climatisation, cela ne met pas en péril le réseau électrique.
8: Là, il faut avoir en tête les ordres de grandeur. C'est-à-dire que c'est un phénomène qui, effectivement, est assez impressionnant. On se dit, waouh, avec la chaleur, on arrête des centrales nucléaires. Mais en fait, c'est très marginal en termes de perte de production électrique. On perd à peu près 0,3% de l'électricité nucléaire comme ça, sur une année en moyenne. Alors les pires années, c'est un peu plus. Pendant la canicule de 2003, c'était 1,5%. C'est sûr qu'avec les années, ça va légèrement empirer, mais enfin, ça reste très marginal. Et surtout, ce qu'il faut bien comprendre, c'est que ça arrive à un moment de l'année où c'est pas grave. Ayons bien en tête qu'on consomme deux fois moins d'électricité l'été que l'hiver.
7: Une situation qui appelle de toute façon à diversifier le mix énergétique et à développer les énergies renouvelables comme le solaire ou l'éolien.
2: Et c'est avec Nathanaël Vitran que se referme ce journal international. Où que vous soyez sur la planète, merci à tous de l'avoir écouté.
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11: Produit par l'association Diapason, le spectacle théâtral et musical Grand-mère Océane ou le voyage imaginaire de Garcia Ferrande sera joué sur L'Île-Dieu du 29 juin au 29 juillet au Moulin du Calvaire. Laurent Tixier, auteur et metteur en scène, bonjour.
12: Oui, bonjour Roland.

0: spectacle est-il le prolongement du film Grand-mère Océane et du livre Bestiaire fantastique marin?
1: C'est un vieux rêve pour moi, qui suis originaire de Saint-Gilles-Croix-de-Vie. Gare Tiférande m'a toujours fait rêver. D'abord, j'allais au collège Gare Tiférande à Croix-de-Vie, tu vois. Alors, ça commençait par là. Et puis, quand j'allais rejoindre ma mère, qui travaillait à la criée de Croix-de-Vie aussi, quand elle débauchait le matin, elle débauchait très tôt le matin. Elle embauchait pas, elle débauchait. je croyais aussi, parfois, le bateau qui était baptisé aussi Gare Tiférande. C'est une histoire qui m'est proche. Et donc, j'avais envie de creuser un peu le sujet et surtout le personnage. Et c'est ce que j'ai fait. Et alors, ce que j'ai fait, si tu veux, c'est que je me suis parti du postulat que Gare Tiférande était un contemporain de Christophe Colomb. 9 ans avant que Christophe Colomb découvre ce qu'on appelle les Amériques, Gare Tiférande, lui, il sort le Grand Routier de la Mer, qui est une sorte de cartographie qui permet de trouver des meilleurs ports d'attache, d'éviter les écueils sur toutes les côtes occidentales européennes. Et ça sort en 1483, si tu veux, et c'est tellement précieux, c'est la Bible du marin, que pendant près d'un siècle, ça va être réédité. Donc je voulais faire quelque chose là-dessus, mais comment aborder le sujet? C'était ça la grande question, tu vois.
0: Un voyage sur la mer entre mythe et réalité, ce spectacle.
1: Alors voilà, c'est un peu ça, c'est tout à fait imaginaire. J'ai essayé de me mettre dans la tête de Gare Tiférande, qui lui, à cette époque, était très attiré par la haute mer, comme tous ses contemporains à la fin du XVe siècle, c'est-à-dire à la fin des années 1400, à la fin du Moyen-Âge. Tu sais, les Turcs ont pris Constantinople, alors la route de la soie par voie de terre, elle est fermée. Donc on sait qu'il faut la trouver par voie de mer. On pense que c'est possible. Il y a quelques témoignages de gens que les courants ont déviés, qui racontent des terres, on comprendra par la suite que c'est, on parle des côtes brésiliennes, en suivant ce qu'on appelle la volte, que prennent les marins du Vendée Globe. Donc je me suis mis dans la tête de Gare Tiférande, qui s'aventure en haute mer, qui arme 3 nefs de haute mer pour essayer de trouver cette route des Indes par voie de mer. Voilà.
0: Quels mythes et réalités sont à découvrir durant ce spectacle ?
1: T'as raison de parler de mythe, parce que à cette époque-là, grand-mère océane, on dit grand-mère hein, d'ailleurs, parce qu'on masculinise les termes à la fin du Moyen-Âge, même jusqu'à la Renaissance. Quand on a de la peine, on dit j'ai grand-peine. Quand j'ai de la douleur, c'est j'ai grand-douleur. Et là, on parle de grand-mère océane. À cette époque-là, la haute mer fait peur parce qu'elle est inconnue. C'est terra ingonitae, c'est marée ingonitae. Et donc, ce territoire fait peur. Et on imagine toutes sortes de choses, surtout que les marins, quand ils rentrent de campagne assez longue, ils racontent des choses, notamment dans les tavernes, qui exaltent l'imaginaire. Tu comprends bien, ils disent avoir rencontré des sirènes, on sait depuis que ce sont des lamantins. Ils ont rencontré des licornes de mer, on sait depuis que ce sont des narvals. Mais tous ces animaux fantastiques font peur. Au Moyen-Âge, on croyait qu'il y avait en mer le pendant sur terre. C'est-à-dire que si vous aviez des cochons, bah vous aviez des poissons à tête de cochon. Si vous aviez des chevaux, vous aviez des animaux marins avec des corps de chevaux. Tu vois? Et donc, tout ça fait bien peur. Et alors, on imagine ce monde fantastique. Et le problème, c'est qu'on ne trouve pas à cette époque les marins courageux, ni les finances pour armer des nefs de haute mer. Ce que j'appelle des nefs de haute mer, c'est les premières caravelles, en fait. On n'a pas l'argent nécessaire pour armer navire. Christophe Colomb va trouver les finances et les marins courageux pour partir, tu vois.
0: Fanny Tixier, c'est la créatrice de ces illustrations durant ce spectacle.
1: Oui, alors Fanny, qui est mon épouse, a travaillé 18 mois avant tout pour un projet de départ qui était un livre, une exposition et un film de 16 minutes en motion design que nous avons présenté pour le Forum de l'aventure maritime au Sable d'Olonne il y a 2 ans à l'occasion du lancement du Vendée Globe de cette époque. C'est un projet qui a bien marché d'ailleurs puisque ça s'est traduit par une exposition permanente pendant 1 mois et demi à l'abbaye d'Orbestier au Sable d'Olonne toujours l'année dernière, tu vois. 18 mois de travail pour recréer le bestiaire fantastique marin tel qu'il pouvait être au 15e siècle. C'est-à-dire qu'on ne copie pas les œuvres existantes qu'on trouve sur les portulans, les cartes, on les recrée. C'est ça qui est intéressant. D'ailleurs, c'est un travail de recréation, mais bien dans l'esprit et le style de cette époque. Donc, elle crée tout cet imaginaire, ces 130 planches, elle reconstitue les villes telles qu'elles étaient au 15e siècle. Ça, c'était l'objet de belles recherches. D'ailleurs, c'était très intéressant. Elle travaille sur les couleurs relatives à l'époque. Et on a fait pour l'île-dieu un quatrième volet de ce concept, un spectacle vivant. Et c'est ça qu'on va présenter du 29 juin au 29 juillet prochain.
0: Ces planches seront projetées durant le spectacle sur l'île-dieu ?
1: Elles ne sont pas projetées parce que volontairement, c'est un projet qui ne fait pas appel à la technologie moderne. C'est-à-dire qu'il n'y a pas de sonorisation déjà, il n'y a pas d'écran.
0: Un spectacle vivant, multidiscipline. Peux-tu nous présenter les acteurs, chanteurs, musiciens et danseurs ?
1: Alors, ce sont trois jeunes artistes vendéens dans lesquels on retrouve mes deux enfants, Louise, 21 ans, et Alban, 24 ans, qui ont déjà une belle carrière, qui sont professionnels Louise depuis ses 17 ans et Alban pareil. Ils ont fait une tournée en Chine d'un mois de concert, en Italie, en Espagne. Ils ont une belle presse. Hein. Alban, il a une super presse pour ses albums. Il a pas mal de distinctions en tant que joueur de luth parce que effectivement, dans ce spectacle, il y a de la comédie, il y a ce que j'appelle des marottes, c'est l'expression des marionnettes anciennes, mais il y a aussi de la danse et de la musique. J'entends par musique pratique instrumentale, le luth, la vielle d'archet, qui est un instrument de la fin du Moyen-Âge, le dessus de viol, qui est un instrument du début de la Renaissance, et puis évidemment, vient se mêler à ça la guitare et le chant, qui donne un projet complet. La danse, je disais, donc, est également présente, ce qui nous permet de découvrir aussi la geste de nos ancêtres à cette époque-là. Et on termine même le spectacle avec un chant de l'île-dieu, puisque moi, j'ai participé à des campagnes de collectage à l'époque avec l'Art Expo, il y a peut-être 40 ans de ça. C'était super intéressant. D'ailleurs, on a rencontré toutes les familles qui détenaient les derniers vestiges de la transmission orale en matière de répertoire vocal et chorégraphique. Très belle expérience à l'île-dieu. Et donc, je suis content de venir à l'île-dieu parce que moi, depuis Saint-Gilles, surtout depuis Sion, sur l'océan, on voit l'île-dieu. Et d'ailleurs, quand on voit bien l'île-dieu, on sait qu'il va pleuvoir. Quand c'est brouillé, on sait qu'on va avoir chaud.
0: Grand-mère Océane, ça fait penser un petit peu également au Vendée Globe.
1: Oui, tu as raison, parce que c'est une aventure. C'est une aventure maritime, c'est ça, exactement, Roland, c'est ça. Et tu sais, en fait, les marins, pour avoir discuté au Vendée Globe avec certains skippers, les marins, ils ont un imaginaire développé aussi, il ne faut pas croire. tu connais l'histoire de Kersauzon, hein, qui se fait intercepter avec son bateau par un calamar de très grande taille, donc et puis d'autres qui se font agresser par des poissons volants. À cette époque-là, au 15e siècle, on a très peur de tout ça. D'ailleurs, les Hollandais, tu sais, dans les portulans, sur les cartes, parce que les cartes, c'était extrêmement précieux. À la fin du Moyen-Âge, début de la Renaissance, ça vaut de l'or, une carte. Un portulan, ça vaut de l'or. Et les Hollandais savaient très bien qu'on allait leur piquer leurs cartes. Alors, ce qu'ils faisaient, ils rajoutaient encore plus de bestioles monstrueuses sur les portulans, sur les cartes, pour effrayer la concurrence sur les zones de pêche et les routes commerciales. Malin, tu vois, déjà de l'intox avant l'heure.
0: T'en parles avec passion de ce spectacle, Grand-mère Océane, Laurent.
1: Ah oui, parce que c'est une période que j'adore, moi, le 15e, 16e siècle. Moi, je suis un 16e-iste déjà. Si tu veux, j'ai écrit pas mal de d'ouvrages là-dessus. J'ai écrit beaucoup de spectacles. Ah, j'ai travaillé 14 ans au Château Royal de Blois, plusieurs années à l'abbaye de Fontevraud. 15 ans, la Chaboterie, la Bignole sur l'Autise, à écrire des spectacles. Si tu veux, ça tournait toujours autour de ces époques-là. C'est-à-dire tardi médiéval, bas Moyen-Âge et début de la Renaissance. J'avais beaucoup de disques aussi de musique ancienne. J'ai participé à quoi ? Une quarantaine de CD, tu vois, à l'enregistrement. Et je suis un spécialiste, j'étais un spécialiste, que je suis moins dans la musique que dans l'écriture et la mise en scène, mais j'ai participé à l'enregistrement d'une quarantaine de CD de musique ancienne, tu vois, donc toute cette période-là me touche, l'escrime aussi, tu sais, avec Michel Palvado, j'ai créé le premier conservatoire national d'escrime ancienne, tu vois, où j'ai organisé les championnats du monde de sable en 2004. Je suis vraiment dans cette dynamique, parce que j'adore cette époque, elle nous apporte tout, cette fin du Moyen-Âge. Âge et c'est le début de la Renaissance. C'est la Renaissance de plein de choses, en fait. L'architecture, la gastronomie, l'économie, les découvertes, les sciences même déjà. C'est une période extrêmement riche, quoi.
0: On peut découvrir des extraits de ce spectacle sur grandmereocéane.com, notamment les illustrations de Fanny.
1: Oui, absolument. Fanny a, à l'occasion de quand elle a sorti son bestiaire et qu'elle l'a exposé aux Atlantes il y a 2 ans, ça lui a valu d'être incorporée au sein de l'Académie des sciences et arts de la mer pour son travail, quoi.
0: Les Atlantes, pour être clair, c'est au Sable d'Olonne.
1: Oui, c'est ça. Ouais, c'était au Sable d'Olonne, le forum de l'aventure maritime. Ouais, exactement.
0: Les réservations de ce spectacle, c'est directement sur internet grandmereocéane.com/le spectacle et à l'office de tourisme de l'Île-Dieu, Florent.
1: De l'Île-Dieu, qui sont aussi partie prenante à nos côtés, avec la municipalité et l'ensemble des gens qui accueillent plutôt bien la venue de ce spectacle. On a déjà pas mal de bons retours, quoi. Ouais, c'est sympa.
0: À découvrir sur l'Île-Dieu au Moulin du Calvaire du 29 juin au 29 juillet pour ce spectacle Grand-mère Océane ou le voyage imaginaire de Garcia Ferrand. Laurent Tixier, auteur et metteur en scène du spectacle, merci beaucoup.
1: À bientôt, Roland.

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2: L'heure du grand journal du soir. Bonsoir Christophe Pagé.
4: Bonsoir Romain, bonsoir à toutes et à tous.
2: Et à la une ce soir, le Venezuela. Les deux séismes d'hier soir qui ont fait au moins 188 morts, mais on craint un bilan beaucoup plus lourd.
4: Oui, pour le tremblement de terre le plus fort depuis plus d'un siècle dans le pays, qui a été suivi de nombreuses répliques. Tom Fletcher, le chef de l'aide humanitaire de l'ONU, réclame un effort collectif massif. Et de fait, depuis, le monde entier propose son aide. On en reparle dans un instant, c'est le dossier de ce 20h.
2: Autre titre, la fin de la tournée dans les pays du Golfe de Marco Rubio.
4: Oui, pour les convaincre que leurs intérêts seront protégés dans les discussions de Washington avec Téhéran. La dernière étape aujourd'hui pour le secrétaire d'État américain, c'était Bahreïn. On verra ça avec Abla Jounaïdi. La canicule en France et dans toute l'Europe, 101 millions d'Européens ont aujourd'hui subi des températures allant au-delà des 35 degrés. Alors que, coïncidence, les ministres de l'Environnement de l'Union étaient réunis aujourd'hui à Luxembourg. Nous appellerons Pierre Benazet à Bruxelles. On fera aussi le bilan en France du mandat de la défenseur des droits. Un mandat qui se termine le mois prochain.
2: Autre rendez-vous après ce grand journal du soir et en écho au lancement la nuit dernière par Donald Trump des festivités pour les 250 ans des États-Unis. On va évoquer le président américain et l'histoire. Comment le locataire de la Maison Blanche tente de réécrire l'histoire de son pays. Nos confrères de l'hebdomadaire français Le Point se sont penchés sur le sujet. Nous les appellerons. Tout d'abord, donc le Venezuela et le bilan officiel des deux séismes qui ont frappé hier soir le pays. Pour le moment, c'est encore élevé, 188 morts, près d'un millier de blessés, et c'est un bilan encore plus lourd qui est redouté.
4: L'Institut géologique des États-Unis, qui se base sur ses modèles de prévision, craint que ce bilan ne s'élève au final à plus de 10 000 morts, car cela aura été le tremblement de terre le plus fort depuis plus d'un siècle dans le pays. Deux séismes en fait, de magnitude 7,5 et 7,2 à quelques secondes d'intervalle. L'épicentre de la première secousse a été localisé à 160 km à l'ouest de la capitale Caracas, où des dizaines d'immeubles se sont effondrés. Et puis il y a ensuite eu de nombreuses répliques. Avec nous pour en parler, Nicolas Falaise, bonsoir.
5: Bonsoir.
4: Nicolas Falaise du service international de RFI. C'est un système de santé vénézuélien déjà très dégradé qui doit faire face à cette catastrophe.
5: Il n'y a rien dans les hôpitaux, nous dit un médecin vénézuélien, joint quelques heures après le double séisme. C'est la conséquence des années de graves crises économiques que le pays a traversées, infrastructures défaillantes, pénurie de matériel médical. Et écoutez-le, ce médecin, un témoignage du docteur Raphaël Areaza recueilli par Mélissa Barra.
6: Ce qu'on voit le plus souvent lors de ce genre de tremblement de terre, ce sont des traumas, des gens qui tombent d'un étage à l'autre, des personnes écrasées par un mur. Ils arrivent à l'hôpital, mais celui-ci n'a pas les moyens d'opérer immédiatement à cause des coupures de courant, par exemple. Hier, nous sommes restés 6 heures sans électricité. Et ensuite, on vous demande, avez-vous des vis, des clous, des plaques? Quand il faut opérer, on vous demandera d'apporter tout ce dont vous avez besoin, parce qu'il n'y a rien dans les hôpitaux.
4: Et Nicolas, face à la gravité de la situation et à ces insuffisances qui pèsent sur l'organisation des secours et des soins, c'est un élan international que l'on assiste pour apporter de l'aide au Venezuela.
5: Car la situation réclame un effort collectif massif, a dit tout à l'heure le chef des opérations humanitaires de l'ONU, sachant que le temps presse pour tenter de retrouver d'éventuels survivants sous les décombres. Mais il y a des obstacles sur la route, c'est ce que nous dit Luis Felipe Sandez, membre de l'ONG Pompiers sans frontières Espagne, joint juste avant son départ par Asbel Lopez de RFI en espagnol.
7: On est déjà 13 personnes et 3 chiens prêts à partir. Tout est prêt, mais on rencontre des problèmes avec les vols. L'aéroport de Caracas au Venezuela est fermé. La présidente a dit qu'il était fermé en raison de dommages structurels, tout comme les aéroports des villes les plus proches, comme Maracaibo. À Valence aussi, les vols sont pour l'instant suspendus par les compagnies aériennes.
5: Et notre interlocuteur ajoute que son ONG envisage d'acheminer l'aide via des pays voisins du Venezuela, ce qui représente un défi logistique considérable pour transporter ensuite les moyens humains et matériels par voie terrestre.
4: Et il est impossible, hein, tellement ils sont nombreux, d'énumérer la liste complète des pays qui se disent prêts à venir en aide au Venezuela après ce séisme.
5: Alors citons les dernières annonces. Hein, la Suisse dépêche 80 secouristes et 18 tonnes de matériel. Le pape Léon XIV annonce l'envoi d'une aide financière en urgence, 100 000 euros. Et puis plus tôt dans la journée, les États-Unis de Donald Trump, l'Iran, Israël, des pays européens dont la France et de nombreux pays d'Amérique latine avaient déjà fait part de leur volonté de venir en aide aux victimes de ce séisme.
4: Merci Nicolas Falaise. Et ce double séisme, évidemment, on continue d'en parler dans nos prochains journaux.
2: 18h05, en temps universel, c'est le grand journal du soir sur RFI. Christophe Pagé, l'actualité au Moyen-Orient à présent. Marco Rubio a terminé sa tournée dans les pays du Golfe.
4: Dernière étape aujourd'hui pour le secrétaire d'État américain, Bahreïn, toujours pour répéter aux pays de la région que les États-Unis protègent leurs intérêts dans les discussions avec l'Iran. Car ces pays, visés par Téhéran suite à la guerre lancée par Washington, voient aujourd'hui avec inquiétude l'accord qui se prépare entre Washington et Téhéran. Abla Jounaïdi.
8: 3 jours, 3 étapes. Émirats arabes unis, Koweït et Bahreïn. À chaque fois, pour Marco Rubio, un même message. Les États-Unis ne sacrifieront pas la sécurité de leurs partenaires du Golfe sur l'autel d'un accord avec l'Iran. Une opération de réassurance alors que plusieurs alliés arabes des États-Unis jugent les termes du protocole d'accord trop favorables à Téhéran, notamment sur la question des sanctions et des fonds qui pourraient être débloqués au profit du régime islamique. Le secrétaire d'État américain a promis que les intérêts des monarchies du Golfe serait prise en compte dans les négociations en cours, à commencer par la situation du détroit d'Ormuz, une question sensible pour les monarchies qui exportent leurs hydrocarbures via le passage stratégique. Washington n'acceptera pas que l'Iran impose des péages ou des droits de passage dans le détroit, a répété Marco Rubio. Le secrétaire d'État américain a aussi assuré que les États-Unis voulaient une paix durable et réelle, mais pas à n'importe quel prix, c'est-à-dire pas au prix d'un renforcement des capacités militaires ou de l'influence régionale de l'Iran. Les prochaines semaines diront si Marco Rubio a réussi à dissiper les doutes de ses alliés arabes.
4: Marco Rubio qui l'a aussi assuré. Ce jeudi, je pense que nous sommes très près d'obtenir un engagement d'intention de la part d'Israël et du Liban. Les deux pays sont en train de discuter aux États-Unis une 5e session de pourparlers qui doivent à terme déboucher sur un accord de paix.
2: L'Ukraine a à présent la 5e conférence sur la reconstruction de l'Ukraine. C'est ouverte à Gdansk ce jeudi en Pologne. Ouverture sous le signe de l'apaisement entre oui, les deux pays.
4: Effectivement, après des semaines de tension suite à la décision du président ukrainien de baptiser une unité militaire du nom d'une organisation nationaliste qui, selon Varsovie, a tué plus de 100 000 Polonais pendant la Seconde Guerre mondiale. Et en réaction, le président polonais lui avait ensuite retiré la plus haute décoration du pays. La première ministre ukrainienne avait été envoyée à ce sommet d'aujourd'hui pour déminer le terrain et elle a salué la volonté des Polonais de construire un avenir commun, tandis que son homologue polonais parlait, lui, d'un avenir qui ne peut être construit que sur la vérité, le respect mutuel et la compréhension de l'histoire. À noter également que pendant ce sommet, la présidente de la Commission européenne, Ursula von der Leyen, a annoncé le versement de 3,2 milliards d'euros à l'Ukraine, premier versement dans le cadre du prêt européen de 90 milliards d'euros.
2: Direction à présent Hong Kong où des libraires ont été arrêtés.
4: Oui, 2 libraires pour avoir vendu des livres. Une ancienne élue municipale et un employé de la librairie indépendante Hunter ont été arrêtés hier pour sédition. Depuis la mise en place de la loi de sécurité nationale en 2020, loi très répressive, en tout ce sont des centaines de personnes qui ont été arrêtées, car cette loi a permis aux autorités locales d'arrêter en fait toute voix critique ou opposée à la reprise en main de l'ex-colonie britannique par la Chine continentale. Écoutez, Ellen Pearson, c'est la directrice Asie du Human Rights Watch.
9: Cette librairie avait déjà fait l'objet de nombreuses mesures de harcèlement de la part des autorités gouvernementales. Vous savez, lors d'une interview accordée à des journalistes l'année dernière, la propriétaire de la librairie avait déclaré que les autorités avaient pris des mesures à l'encontre de son établissement à 92 reprises. Ce n'est donc pas vraiment une nouveauté, mais je pense que le fait qu'ils aient effectivement été arrêtés est profondément inquiétant et montre l'absurdité des lois sur la sécurité nationale de Hong Kong, selon lesquelles même la vente de livres est désormais considérée comme séditieuse. Ces personnes risquent potentiellement plusieurs années de prison et je pense que nous assistons à un resserrement du contrôle de Pékin sur la ville. Hong Kong est en train de perdre l'ouverture et la diversité en matière de liberté d'expression pour laquelle elle était connue. Je pense que cela montre simplement qu'il y a désormais très peu de différence entre Hong Kong et le continent en ce qui concerne ce type de censure et de sanctions pour des délits tels que la sédition.
10: For crimes like sedition.
4: Hélène Pearson avec Nicolas Rocca.
2: Aux États-Unis, la Cour suprême qui tranche en faveur du géant de l'agrochimie Bayer.
4: Bayer qui cherche à annuler des dizaines de milliers de plaintes, plaintes affirmant que son herbicide Roundup, fabriqué par sa filiale Monsanto, présente des risques de cancer. Et aujourd'hui, la Cour suprême a donc estimé qu'on ne pouvait pas reprocher aux fabricants de ne pas avoir apposé un avertissement sanitaire supplémentaire sur ses produits, car Bayer aurait alors contrevenu aux prescriptions des autorités fédérales américaines. Après cette annonce, l'action de Bayer a grimpé de 15,69% à la bourse de Francfort.
2: La Cour suprême américaine qui, par ailleurs, a autorisé le président Trump à révoquer le TPS ou TPS, statut qui protège 350 000 immigrés haïtiens et 6 000 Syriens.
4: Oui, et qui leur donne le droit de travailler. Donald Trump peut maintenant révoquer le TPS sans contrôle. La décision a été prise par les 6 juges conservateurs contre l'avis des progressistes. Le TPS s'est accordé aux immigrés dont la sécurité est menacée dans leur pays d'origine.
2: Elle se poursuit, la canicule, et l'Europe s'en souviendra.
4: Oui, et pour cause, ce jeudi, ils sont plus de 101 millions d'Européens à subir des températures dépassant les 35 degrés. Rappelons que nous sommes encore au mois de juin. 101 millions de personnes, dont 50 en France et 18 en Allemagne, pays qui devrait connaître un pic de chaleur entre aujourd'hui et dimanche. Pour la France, le pic, c'était aujourd'hui. Un début d'amélioration est attendu ce soir dans l'ouest du pays. Hasard du calendrier, les ministres de l'Environnement de l'Union sont réunis ce jeudi au Luxembourg. À l'origine, on devait parler voitures électriques, mais la canicule s'est invitée dans les discussions. Pierre Benazet, bonsoir.
10: Bonsoir.
4: Cette canicule est vue comme un nouveau signal d'alarme pour que l'Union agisse plus face au changement climatique.
10: Oui, effectivement, plusieurs ministres européens estiment que les crises énergétiques liées aux guerres en Ukraine et au Moyen-Orient ont déjà aidé à une prise de conscience, mais la vague de chaleur actuelle appelle à une accélération des efforts. Selon, par exemple, Jean-Luc Cruc, le ministre belge de la transition environnementale, cette canicule n'a rien d'exceptionnel et les Européens sont peut-être en train de vivre l'été le moins chaud des années à venir.
4: Merci Pierre Bin.
11: On est aujourd'hui dans ce que le GIEC a annoncé depuis longtemps, qu'il n'y a pas d'effet de surprise, il y a un effet d'impréparation qui est évident. Donc on doit s'adapter. On doit évidemment diminuer aussi les émissions de CO2, mais on doit s'adapter. Mais on doit le faire en groupe, ensemble, au niveau européen, avec un niveau qui est suffisamment efficace que pour pouvoir avoir des effets concluants. Aujourd'hui, quand on va parler de l'eau, quand on va parler de résilience, quand on va parler d'adaptation, quand on va parler de chimie aussi, c'est dans cette direction-là que les accords doivent pouvoir se trouver.
10: Au vu, par exemple, des profondes divergences ce jeudi sur l'automobile entre la France qui pousse à l'électrification de la flotte et à la réduction des émissions de CO2 et l'Allemagne qui demande des aménagements.
4: Merci Pierre Benazet en direct de Bruxelles.
2: Et la France comme l'Espagne qui commence à compter les morts de la canicule.
4: Selon le ministère de la Santé, 25 arrêts cardiaques ont été recensés en 24 heures contre 10 en temps normal. Le système de santé a été mobilisé à son niveau le plus élevé, le niveau 3 du plan Orsan à partir d'aujourd'hui. En Espagne, selon les autorités, la mort de 212 personnes entre dimanche et ce mercredi, hier, pourrait être attribuée à la chaleur. Une chaleur qui accable les enfants et les adultes. Dans les établissements scolaires de France, là va du mal de tête au passage carrément aux urgences. Et ce jeudi, une intersyndicale de l'éducation appelle les enseignants à user de leur droit de grève là où cela est nécessaire pour protester contre des conditions de travail, je cite, inacceptables. Plusieurs milliers d'écoles ont dû fermer à cause de trop fortes températures. Mais tout cela est évitable car des solutions efficaces à court terme existent, selon Amaury Fievez, ingénieur spécialiste de l'adaptation des écoles aux canicules.
12: Trois mesures simples pour nous. La première, c'est d'empêcher le soleil de rentrer, donc de mettre en place des protections solaires. La deuxième est de mettre en place une ventilation nocturne, donc de faire en sorte que l'air plus froid la nuit circule dans le bâtiment. La troisième est de mettre en place des systèmes de rafraîchissement, des brasseurs d'air au plafond qui consomment très peu, de mettre en place des systèmes de brumisation. Et tout ça combiné fait la différence entre une école où il fait 34 degrés et une école qui ferme, et une école où il fait 25, 26, 27 degrés avec des brasseurs d'air et on reste ouvert. Et ça, ça coûte pas très cher. Nous, on l'a fait chez Acté. Entre 30 000 et 50 000 euros pour la plupart des écoles. Ce sont des budgets qui sont tout à fait accessibles à des communes. Ce sont des travaux qui peuvent se faire en un an, deux ans, qui sont très rapides. Et on n'a pas besoin d'attendre une rénovation globale qui doit être faite à plus long terme pour adapter une école. Il faut savoir que c'est pas quand la canicule arrive qu'on peut mettre en place des travaux, qu'on peut mettre en place une organisation pour améliorer les conditions dans l'école. L'adaptation aux canicules doit se faire pendant tout l'hiver. C'est à ce moment-là qu'on peut faire ce qu'il faut pour l'été.
4: Amaury Fievez avec Lucille Gimbert. Ce soir, le président Emmanuel Macron a défendu, je cite, le gros travail qui a été fait sous ses deux mandats dans la lutte contre le réchauffement climatique. Et il a insisté, la canicule actuelle est inédite. ce qui complique selon lui toute adaptation.
2: En France, c'est un débat actuellement. Un collectif de plaignantes appelle à la suppression de la prescription.
4: Qu'elle qualifie de pilier de l'impunité pour les auteurs de crimes sexuels. Ce nouveau collectif international a été lancé dans la foulée des affaires Bruel et Liana, son nom, la voix des survivantes. Selon sa porte-parole, il est à ce stade composé de dizaines de plaignantes dans différentes affaires françaises concernant le chanteur Patrick Bruel, l'ancien présentateur Patrick Poirot d'Arvor ou encore l'ancien directeur d'agence de mannequins Gérald Marie.
2: Et puis c'est la fin du mandat de l'actuel défenseur, défenseuse des droits, Claire Hédon. Il se termine le mois prochain et il n'est pas reconductible.
4: Claire Hédon avait été nommée en 2020. Elle est arrivée en pleine période de crise. Le bilan de son mandat raconte d'ailleurs une institution saturée de demandes, du racisme décomplexé aux violences sexuelles sur les enfants, en passant par les discriminations liées au handicap, les violences policières ou encore le sort des personnes immigrées. Alice Froussard.
13: L'année 2026, dit la défenseure des droits Claire Hédon, pourrait s'achever avec près de 200 000 réclamations. C'est deux fois plus qu'à son arrivée en 2020.
14: Les vulnérabilités ne doivent jamais devenir des facteurs de moindre protection. Or, en fait, c'est précisément ce risque que nous observons. Et je le redis, la vulnérabilité augmente l'exposition aux atteintes aux droits. Elle fragilise le pouvoir des...
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